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Je me souviens quand j'étais petit à la maison, le plus difficile c'était la fin du mois. Surtout les 30 derniers jours. Parce qu'à cette époque-là, mon père il travaillait à mi-temps, comme il disait. Il travaillait 12 heures par jour. Le reste du temps, il faisait ce qu'il voulait. Il allait bosser avec son vélo, il revenait de bosser avec son vélo, il glaçait son vélo, déglaçait son pantalon, il faisait ce qu'il voulait. À cette époque-là, il y avait beaucoup de boulot pour les ouvriers. Ils n'étaient pas beaucoup payés, mais il y avait beaucoup de boulot. Maintenant, ils sont mieux payés, les ouvriers. Et c'est fini, il n'y a plus de boulot. Et circuler, rien à voir. Allez,

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1: Depuis une quinzaine d'années, l'ensemble baroque de Toulouse fait revivre les 200 cantates de Jean-Sébastien Bach avec les cantates sans filet, plusieurs fois par an à l'église Saint-Exupère. Elles sont interprétées sans avoir été préalablement répétées devant le public et le chef d'orchestre invité commente la structure de la cantate et ce qu'il demande aux interprètes, musiciens et chanteurs. Marie-France Lepestipon, bénévole de l'ensemble baroque de Toulouse.
2: Les cantates sans filet, c'est d'abord une aventure entre amis musiciens de l'ensemble baroque de Toulouse sous la direction et à l'initiative de leur chef de l'époque, Michel Brun. Les musiciens de l'ensemble baroque ont fait un pari un peu fou de donner l'intégralité des cantates de Jean-Sébastien Bach, et ce, dans l'esprit de l'époque, c'est-à-dire dans l'urgence. C'est dans ce sens qu'il s'agit de répétitions de concerts et non de concerts à purement parler. Le public est invité à participer au choral final, à chanter sous la direction du chef. À la fin de la séance, tout le monde est invité à échanger sur le parvis de l'église pour un moment convivial.
3: Je suis Laurence Martineau, je suis violoniste et au sein de l'ensemble baroque de Toulouse, j'occupe la place du premier violon. Sur les cantates sans filet, c'est un dispositif où on est bénévole. Le plaisir, c'est de découvrir à chaque fois une nouvelle cantate et de la partager avec un public et de la décortiquer au fil de la séance et après de la jouer en entier. Pour nous, c'est le bonheur de découvrir cette grande œuvre. Il y a quand même dans l'idée de Jean-Sébastien Bach que ce soit facile à monter d'une certaine manière. Certaines cantates sont plus compliquées. Bon, ça fait partie du challenge. Là, c'est pas un concert, donc on n'a pas d'enjeu de restitution parfaite. Le seul objectif, c'est le plaisir de partager avec le public.

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2: Nous sommes le 22 juin, c'est aujourd'hui l'anniversaire du coureur cycliste tricolore Thomas Voeckler. Champion de France de la course en ligne en 2004 et en 2010, il a terminé le Tour de France 2012 avec le maillot à poids de meilleur grimpeur, mais il a surtout eu l'occasion de porter durant plusieurs jours de course le maillot jaune sur la grande boucle. À l'occasion de la journée olympique, fêtée demain, 23 juin, histoire pour nous de revenir sur des souvenirs des Jeux modernes, retour en 1968 et un moment de gloire pour le sport français. Nous sommes le 16 octobre 1968 au stade universitaire et olympique de Mexico. Et là va s'ouvrir en moins d'une minute, tout juste le temps d'un tour de piste, une des plus belles consécrations olympiques tricolores. C'est le moment de la finale du 400 mètres. 8 jeunes femmes se présentent sur la ligne de départ. Toutes ont des chances différentes de remporter le sacre, mais surtout une, la britannique Lillian Borde, ultra favorite. Aux couleurs numéro 5 se trouve une tunique bleu roi pour une reine de la spécialité en France, j'ai nommé Colette Besson, 22 ans. La Charentaise avait préparé ses jeux en altitude à Font-Romeu dans les Pyrénées, en marge des événements sociaux qui touchaient le pays à l'époque, et ceci quelques mois avant les JO mexicains. Le starter lance donc la course finale. Comme prévu, la blonde Lillian à la corde prend de l'avance et ne cesse de l'accentuer au fil des décamètres. Les autres finalistes, elles, ne semblent courir qu'après les places de dauphine. Mais cachée dans la forêt de ses foulées inespérées et à la suite d'une gestion d'efforts incroyable, sort la crinière brune de Colette Besson. Cinquième à l'entame de la dernière ligne droite, la future petite fiancée de France, comme elle fut nommée, grappille l'écart qui la sépare de sa rivale. 10 mètres, 5 mètres, 3 mètres, elle est devant, elle a gagné, devenant ainsi la première coureuse et la deuxième championne olympique française en athlétisme, 20 ans après la lanceuse de poids et de disque Micheline Ostermeyer. Mais de cette victoire, on retiendra surtout son émotion sur le podium des Mexico. Mais on se rappellera également de son incroyable sourire, de sa passion et de sa pleine conviction en son sport. 52 secondes pour l'histoire, 52 secondes pour son histoire, et qui en écrira bien d'autres. Mais ça, ce sont justement d'autres histoires. Allez, nous, on se donne rendez-vous demain pour de nouvelles histoires d'un jour avec Mémoire Sport.
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0: le cadre de la journée auteur pluriel du dimanche 14 juin 2026 à Saint-Clément-de-Rivière, j'ai le plaisir de recevoir Yves Gazeau. Bonjour Yves.
1: Bonjour.
0: Alors vous êtes là pour une conférence sur Chypre.
1: Oui.
0: Mais on va parler aussi de vos livres.
1: Éventuellement.
0: Qu'est-ce que vous allez raconter sur Chypre, qui est quand même pour moi, j'ai un souvenir d'un caillou un peu sec.
1: C'est un caillou, pour certains c'est aussi un endroit touristique, c'est aussi un endroit de tension entre islam et chrétienté, entre turc et grec, et un enjeu géostratégique avec du gaz offshore, etc. Donc c'est, on peut le voir à différents niveaux, en quelque sorte, au niveau historique. Hein, c'est là où serait née Aphrodite, selon la mythologie grecque, une vieille civilisation, mais aussi beaucoup d'invasions. D'abord, la République de Venise, ensuite les Ottomans, ensuite les Anglais. Et depuis l'indépendance récente, hein, 1960 de cette île, il y a des tensions permanentes et mal gérées, il faut dire, par la communauté internationale.
0: D'ailleurs, c'est surprenant, Monsieur Gazeau, c'est quand on arrive. Moi, j'ai visité Nicosie.
1: Oui.
0: Alors, on voit Nicosie très touristique,
1: oui.
0: Et tout d'un coup, le checkpoint est
1: absolument
0: derrière la guerre.
1: C'est la guerre.
0: Est-ce que là,
1: des maisons vides,
0: oui,
1: qui sont occupées avec des barils de sable et des soldats de la mission ONU qui sont là. Donc, c'est ce contraste. Vous avez entièrement raison. Ce contraste brutal entre une vie paisible, apparemment moderne, et puis une séparation entre communautés. Et ce qui est dramatique aujourd'hui, malheureusement, dans beaucoup de pays et dans le monde, on trouve cette séparation de communautés de plus en plus, et je pense que c'est une évolution qui est dangereuse. On le voit très bien avec les pays voisins, Beyrouth n'est pas loin.
0: D'ailleurs, il n'y a pas longtemps, Erdogan a dit si on s'attaque à la Turquie, même la Turquie chypriote. Hein, il a bien cité Chypre,
1: oui,
0: comme une terre qu'il ne fallait pas toucher non plus.
1: Chez les Turcs, la question kurde est une question nationale et la question chypriote est une grande question nationale. Et pour le pouvoir aujourd'hui, le pouvoir de M. Erdogan et de ses ministres, la mer bleue, la Méditerranée, est la patrie bleue. C'est mavi vatan en turc, c'est-à-dire que pour les dirigeants turcs d'aujourd'hui, qui ont quitté le laïcisme et le règlement pacifique des conflits, ils sont passés à l'islamisme plutôt actif, on va dire, et une orientation assez agressive par rapport au monde extérieur. Ils ne sont pas les seuls, malheureusement. On le voit, que ce soit avec les Chinois, avec Taïwan ou avec les pays de l'ASEAN, que ce soit en Russie avec l'Ukraine, que ce soit au Moyen-Orient. Donc malheureusement, ce genre de situation a fait des émules. Ce qui est intéressant, M. Mitterrand, avec Chypre, c'est un petit pays, certes, mais qui représente peut-être et malheureusement l'avenir des conflits de demain. C'est-à-dire que il y en a tellement de par la terre. On ne parle pas du Soudan.
0: On ne parle pas de beaucoup de morts.
1: On ne parle pas des pays sahéliens. Et donc une espèce d'indifférence générale parce qu'il y a trop de choses qui sont proposées dans les médias et autres et qui cachent ces fractures de plus en plus importantes.
0: Vous êtes né dans l'après-guerre, juste après la guerre.
1: Oui, en 46.
0: À Oran,
1: oui.
0: Vous nous parlez un petit peu de vous, vous avez fait quoi? Vous étiez passionné d'histoire, on le comprend, mais pas que.
1: Oui, pas que, de sport surtout. À l'époque, Oran, c'était quand même plutôt le sport, la natation, etc. C'était chaussettes noires, etc. C'était aussi là quitter un pays très sympathique où je suis retourné plusieurs fois, y compris en 2007, invité par les Algériens pour un séminaire sur le contre-terrorisme, si vous voulez. Donc, ce qui est malheureux, c'est que il y a eu cette cassure, ces cassures politiques et saignantes aussi, il faut le dire, dans le passé, mais cette incapacité à faire un peu table rase du passé et de construire des choses nouvelles. Donc, après l'Algérie, j'étais pensionnaire pendant 2 ans, je passais mes 2 bacs, et puis je savais pas quoi faire, donc j'ai fait Sciences Po. Et à Paris. À la fin du séminaire, le maître de conférence me dit qu'est-ce que vous voulez faire après. J'ai dit monsieur, je ne sais pas. Et il me dit si je vous donne une valise demain, je vais partir en Éthiopie. Vous y allez? Je dis oui, monsieur. C'était en 69. Hein. Je dis oui, monsieur. Et il me dit venez me voir. Donc je suis allé le voir. À l'époque, c'était Pont-à-Mousson. Entre-temps, je suis parti au Tchad comme coopérant militaire. Et au retour, Pont-à-Mousson avait changé. J'ai arrêté ce projet d'Éthiopie, qui est revenu dans les années 80, parce que j'ai fait des missions en Éthiopie. Et ensuite, surtout, à la fin, j'étais ambassadeur de l'Union européenne en Éthiopie à Djibouti de 2001 à 2003. Donc, si vous voulez, il y a des choses comme ça qui vous marquent, des pays qui vous marquent, des idées. C'est très curieux, je ne sais pas comment l'expliquer, mais ce sont des attirances qui restent, et tant mieux. L'Algérie est un pays qui est cher à mon cœur, c'est pas pareil, mais l'Éthiopie, certainement, la Corne de l'Afrique, la terre des sultans batailleurs, c'est merveilleux, avec des civilisations. Vous avez une reproduction des trois monothéismes en plus foncé, on peut dire, en Éthiopie, que par rapport à ce que vous trouvez au Moyen-Orient à côté. Donc, pardon.
0: Non, je pensais à Oran. Camus n'aimait pas Oran, alors que sa femme était née à Oran.
1: Et sa mère, j'habitais Cité Protin près d'Ecmul, sa mère était souvent là, la mère de Camus.
0: Il disait qu'il n'aimait pas, c'était une ville qui tournait le dos à la mer. Alors est-ce que c'est vraiment une ville qui tourne le dos à la mer?
1: Elle n'était pas facile. Elle était une ville en pente. On était sur les plateaux, c'est vrai qu'elle n'était pas forcément sympathique, mais. Il y avait quand même ce charme de la rue d'Arzeux, ce qu'on appelait la rue d'Arzeux, etc., les lions d'Amérique, etc. Donc, moi, je n'y suis pas, comment vous dire, je trouve qu'il y avait une ambiance qui est beaucoup plus sympathique, beaucoup plus latine, espagnole, etc., une ville de fête, par rapport à Alger, par exemple, ou à Constantine. Donc ça, c'est le côté charme. Maintenant, la ville elle-même n'avait pas une beauté, me semble-t-il, délirante. Voilà.
0: Je voulais juste, avant de se quitter, de citer vos trois livres. Oui. Donc, lequel est le plus récent, M. Gazo?
1: C'est celui-ci, sur les
0: Sourires d'Ara. Gazo, illustré par Patrick Singh.
1: Voilà, c'est ça, oui, absolument. Voilà.
0: Avec des très belles. C'est pas des aquarelles.
1: Ce sont des planches qu'il a faites.
0: Ah, c'est magnifique. Ouais,
1: ça a été vraiment un beau travail.
0: Qui est édité par les éditions Itinérance. Oui. Donc, Le Sourire d'Ara.
1: Oui. Ça, c'est un récit sur la vie un petit peu. Je vous raconte juste en deux secondes. Une fois, j'étais à une réunion à la Baule avec les entrepreneurs, avec un Américain à côté de moi qui me dit on parle de nos vies respectives. Et il me dit, vous devriez écrire votre vie. Alors, vous croyez? Et donc, j'ai fait Les Cicatrices du Fond, qui est un récit sur la vie et des expériences de vie.
0: C'est aux éditions Le Fantastique.
1: Préfacé par Crozier. Et là, c'est un petit livre sur les chrétiens d'Orient.
0: Qui sont en grande difficulté.
1: En grande difficulté. Depuis quelques années, sous l'indifférence un peu générale des pays occidentaux et autres. Hein.
0: Je vais vous laisser à votre public, parce que bientôt vous allez passer en conférence. Et puis, moi, ce que je vous propose, c'est de venir parler peut-être d'un des livres un peu plus longuement au micro de Radio FM Plus.
1: Oui,
0: en centre-ville à Montpellier.
1: Merci de m'avoir reçu, en tous les cas.
0: Merci, Gazo.
1: Bon après-midi. Au revoir.
0: Merci.

sur le parking face au temple de la Margelle, 261 avenue du Biterroi. Mercredi 24 juin, 14h-17h, le jardin en partage, au jardin du temple de la Margelle. 20h30, répétition de la chorale Wednesday Gospel au temple de la rue de Maguelone. Jeudi 25 juin, 12h30-13h, halte spirituelle au temple de la rue de Maguelone. Prière, silence, lecture biblique, chant. 16h30, culte à la maison de retraite protestante, 2252 route de Mende à Montpellier. Vendredi 26 juin, midi 14h, repas partagé convivial à pain et à bâton rompu au temple de la Margelle. Apportez un plat à partager, sentez-vous tous invités. 18h30, 19h30, nuit des veilleurs de l'ACAT à l'église Sainte-Bernadette, 250 rue de Truelle à Montpellier. Un temps d'information et de prière consacré cette année aux défenseurs de l'environnement persécutés. 20h, concert de Kumbaya Gospel au temple de la rue de Maguelone. Samedi 27 juin, dernière sortie de l'année du groupe de marche conviviale. Le matin, balade dans le Val de la Mosson et à midi, repas partagé à la Margelle. 10h midi, lecture commune du livre Vivre en discipline au temple de la Margelle. 10h midi toujours, ménage au temple de la rue de Maguelone, toutes les bonnes volontés sont les bienvenues. À partir de 18h, parpaillot en fête dans les jardins du Prébistère de Cournon-Terral. 18h, culte festif, 19h, apéritif, 20h, repas. Pour participer au repas, coût 18€, gratuit pour les moins de 15 ans. Il faut s'inscrire auprès de Mireille Bonafous. Dimanche, fête du secteur de Garrigues. Le rendez-vous est donné à 11h30 au domaine de Bobiac. Pour une visite du domaine, une dégustation de vin et un après-midi détente, le repas sera servi sur place. Pensez à apporter votre vaisselle. Participation à partir de 15€ avec possibilité d'acheter le vin du domaine sur place. Covoiturage prévu, rendez-vous à 10h30 au centre écuménique de Jacou. 10h30, culte, centre-ville, au temple de la rue de Maguelone et Margelle, au temple de la Margelle. Et nous, on se retrouve la semaine prochaine pour un nouveau agenda de l'Epuma.

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0: Bonjour à toutes et à tous, chères auditrices, chers auditeurs, et comme nous aimons à le dire sur FM+, bonjour à toutes les auditrices et bienvenue dans votre rendez-vous du 10-10 de ce lundi 22 juin. Aujourd'hui, nous recevons un homme aux multiples facettes, game designer de formation, enseignant, président de l'association Dear Valid People, animateur radio chez nous et humoriste. Damien Farjou mène depuis plusieurs années un combat à la fois citoyen et profondément humain, faire évoluer notre regard sur le handicap. Pour lui, l'inclusion passe par aussi par le rire. Après des centaines de scènes dans toute la France, il présente aujourd'hui son premier seul en scène, On ne naît pas handicapé, on le devient. Bonjour Damien et merci d'être avec nous.
1: Bonjour et merci à vous de me recevoir.
0: Et oui, j'ai eu un petit mot en disant, tiens, voilà, il y a ça qui se passe, est-ce qu'on peut en parler? Je dis, bah, non seulement on va en parler, mais on va en parler longuement dans une matinale. Mmh. Je suis ravie de te retrouver, on va se tutoyer parce qu'on est animateur pareil. Hein. D'habitude, j'aime bien le vouvoiement, mais là, ça serait un peu ridicule. On va parler un peu de toi déjà, parce que tu parles souvent beaucoup des autres, mais il faut aussi parler un peu de soi.
1: Donc oui, j'ai l'impression de parler pas mal de moi quand même.
0: Ah ouais, parce que bah peut-être un spectacle alors là.
1: Ah, c'est vrai de faire de la communication autour d'un spectacle, autour de l'association, où ben, on parle un peu de soi aussi. Parce que ben, finalement, c'est aussi des bouts de soi, un spectacle ou une association. Donc,
0: On va en parler. Tu as grandi en Dordogne et tu racontes souvent que les jeux vidéo ont occupé une place importante dans ton enfance. Quels étaient les univers qui te faisaient rêver à l'époque, le jeune garçon qui était? C'était quoi, des jeux de guerre déjà? C'était ceux auxquels tu jouais à 8 ans alors que c'est interdit au moins de 18 ou c'était quoi?
1: Oui, j'ai fait partie de cette équipe-là, évidemment, à argumenter pour faire acheter un jeu interdit au moins de 18 ans alors j'en avais que 12. 14 à l'époque. Donc, il y a eu des jeux, on va dire, violents, mais il y avait aussi des jeux, pour moi, plus dans la féerie, comme là, de suite, spontanément, je pense à la série Spyro, un petit dragon violet où, ben, qu'on dirige dans des différents mondes et qu'on doit réaliser différents objectifs. Et donc, ce petit dragon qui peut cracher du feu, qui peut charger. Et là, on est loin d'une forme de violence, on est plus dans la féerie et déjà dans une forme de diversité.
0: Finalement. Tu sais que tu parles à quelqu'un qui s'est arrêté à Pac-Man.
1: Très bien, très bien. Ben là, on est un peu plus loin que Pac-Man.
0: On a un peu progressé depuis
1: Pac-Man, ouais, tout à fait.
0: Non, mais tu rigoles, mais je me rappelle, je travaillais dans une librairie à l'époque et qui faisait aussi des jeux et on avait eu une espèce de truc qui était gros comme un Minitel, tu vois, avec le Pac-Man et puis les deux petits personnages.
1: Oui, ça devait être sur Atari ou
0: voilà, c'était comme ça. Voilà, c'était ça. Très tôt, tu dis que tu veux devenir game designer à une époque où ce métier est encore pas très connu. Comment elle est née, cette vocation de game designer?
1: En fait, naturellement, je passais beaucoup de mon temps libre en tant que joueur de jeux vidéo et donc je me suis dit pourquoi pas en faire mon métier. Et je pense que j'ai été aussi bercé comme par le mythe du métier passion et de se dire ben, si ton travail c'est ta passion, alors tu ne travailleras jamais ta vie. Bon, je me suis un peu fourvoyé.
0: Parce que c'était quoi? C'était aussi le début de la Startup Nation. C'est tout ça aussi qui est lié avec ces gamers qui sont là, oui, à travailler très tôt, très tard. Justement, le métier passion, on travaille, sans avoir vraiment l'impression de faire ses 7 heures et de...
1: Oui, après moi j'avais ça, mais il y avait aussi d'un côté où il fallait faire des études. Moi je viens d'une famille où voilà, je grandis en Dordogne, dans un petit village. Il fallait s'assurer un avenir pérenne en faisant des bonnes études, donc en faisant un bac S, parce que ben, le bac S ça ouvre toutes les portes.
0: C'était un étudiant brillant? Tu travailles bien à l'école?
1: Je dirais pas brillant, je dirais d'un moyen.
0: Tu t'en sortais.
1: Voilà, in the middle. Comme disent les Anglais. Et comment dire, moi après, derrière, en fait, j'ai rencontré un ami qui avait le même objectif que moi de travailler dans le jeu vidéo. Et donc, au final, ben, on s'est tenu la main dans les études. Et après, moi, il s'est avéré que j'ai pu rentrer dans une licence à Montpellier, à Paul Valéry, où là, je rentrais dans le vif du sujet, vraiment qui était dirigé autour du design de jeux vidéo, et où là, j'ai pu rencontrer les premières réalités du métier aussi, et qui m'ont un peu déchanté.
0: Et là, tu parlais que tu étais d'une famille où en définitive, il fallait un bac S, des études. Et quand on te diagnostique à 17 ans, donc cette ataxie de Friedreich, c'est comme ça qu'on dit ?
1: Oui.
0: Qui est une maladie neurodégénératique, ben justement, tout cet avenir, je pense que tu l'imagines différent ? Enfin, je ne sais pas d'ailleurs.
1: Oui et non. En fait, au moment du diagnostic, pas vraiment quand on part en compte. Même le médecin qui m'a diagnostiqué n'a pas été très clairvoyant et ne permettait pas d'entamer un nouvel avenir. En fait, donc on reste sur le plan A, qui, on va dire, le plan, si j'étais resté valide, donc faire des études et faire le métier que
0: t'as, je rêve. T'as décidé de continuer comme si la maladie n'était pas arrivée.
1: Comme si on était, tout à fait, parce qu'elle m'a, après le diagnostic, elle m'a un peu laissé tranquille, en fait, et où elle a commencé à réellement... être visible, avoir un impact sur mon quotidien, c'était quand j'étais ici déjà.
0: Quand tu arrives de Dordogne à Montpellier, je pense que tu es déjà en fauteuil ?
1: Non.
0: Non. Mais il faut quand même aussi l'accessibilité. Enfin, tiens, j'en parlais. Hier, il y avait une émission passionnante sur le handicap. Mais alors, je ne sais pas sur quelle chaîne c'était. Ben, c'était peut-être avec nous. Et on disait, par exemple, le métro. Moi, je suis parisienne à la base. Il y a quasiment aucune station de métro qui est accessible, évidemment, aux handicapés, mais a fortiori aussi, aux poussettes, aux personnes âgées. Moi, je viens de me faire opérer deux jambes, aux hanches, deux prothèses de hanches. Pendant un an, j'ai marché avec des cannes. Ben, je ne suis pas allée à Paris, parce qu'à Paris, avec des cannes, tu ne descends pas les escaliers du métro. Et évidemment, encore plus, si tu as ce problème d'accessibilité, tu l'as vécu très vite, en définitive, dans ton rapport au déplacement, à la mobilité.
1: Oui, après moi, je l'ai vécu différemment, c'est-à-dire que moi, j'ai été valide, comme j'aime dire, et donc j'étais marchand, et petit à petit, ma démarche est devenue plus difficile, beaucoup moins sécuritaire, et où il est arrivé un moment où c'est des amis qui m'aidaient à marcher, à sortir à l'extérieur de mon appartement. Et ensuite, ben, les amis ont autre chose à faire. Ils n'ont pas que ça à faire. Et donc, je me suis retrouvé prisonnier de chez moi. Et c'est là où, petit à petit, assez difficilement, est venue l'idée d'avoir un fauteuil roulant.
0: Alors, en plus, c'est quand même fou, c'est qu'aujourd'hui, alors que depuis 4 ans que je viens à la radio, j'ai toujours pris l'ascenseur. Aujourd'hui, l'ascenseur était en panne. Bah, il y avait un truc dans l'air pour t'emmerder, je crois. Damien, je voudrais qu'on reparle aussi un petit peu, avant de marquer notre première pause musicale, de ton rôle sur FM+, parce que depuis 2019, tu es sur nos ondes, une fois par mois, dans l'émission Dear Valid People. Le fait de créer cette association, le fait d'avoir une expression sur une antenne radio, et évidemment à la Gazette, ça t'apporte quoi ?
1: Moi, à l'époque, quand j'ai créé Dear Valid People, il n'y avait pas réellement de projet. C'était plus en discutant avec Guylaine, la directrice de l'époque, ben, elle était enchantée et semblait motivée à dire « Tiens, on peut parler ça, on peut parler ça, on peut parler ça. » Je trouvais ça tellement rare d'avoir des gens positifs autour de l'handicap et à dire « On peut parler plein de choses. » Je me suis dit, bon, ben là, faut faire un choix. C'est soit on y va, soit on n'y va pas. On y allait petit à petit, à apprendre sur le temps, en fait, comment on fait une émission de radio, comment on crée aussi on va dire, plusieurs saisons, parce que maintenant, ça fait 7 ans que l'émission existe. et qu'au début c'était une hebdomadaire, maintenant c'est plus mensuel, voire une fois tous les deux mois, mais on arrive à intercaler entre différentes diffusions, donc on garde une présence radiophonique, mine de rien.
0: Puis il y a des sujets qui peuvent peut-être être diffusés, il y a des sujets qui sont dans l'actualité, d'autres qui peuvent être peut-être diffusés.
1: Oui.
0: Hélas, il y a des sujets qui sont pareils, qui n'ont pas beaucoup bougé depuis des années.
1: Tu parlais très bien de l'accessibilité. Je pense que ça fait partie des sujets qu'on pourrait rabâcher encore. Même si nous, à Dear People aussi, on essaye de donner d'autres visions.
0: Et aussi positif. D'être aussi positif.
1: Et peut-être une vision aussi beaucoup moins... avec plus d'espoir et moins de plafond de verre. Parce que c'est vrai que l'accessibilité, la manière dont on parle, à chaque fois, j'ai l'impression qu'il y a une vision fataliste de « ben, on ne peut rien faire ». Et en fait, ça peut être par des gestes, ça peut être par des... poser des questions, discuter avec les gens. Enfin, là, justement, tu parlais de l'ascenseur de la radio. Ben, en fait, moi, j'ai la chance d'avoir les capacités de marcher. Et on a pu se débrouiller comme ça, quoi. Et c'est vrai que l'accessibilité, c'est pas uniquement par l'ascenseur, pas des rampes, c'est aussi par l'humain.
0: Par la solidarité. On va marquer une petite pause musicale qui va bien dans ce qu'on vient de dire, parce qu'on voulait être positif, on voulait faire péter les plafonds de verre. Donc là, on est feeling good, voilà, avec Nina Simone. On se retrouve tout de suite après.
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0: Vous êtes toujours sur Radio FM+, elle est vraiment superbe cette chanson. Je suis en compagnie de Damien Farjou, Damien que vous connaissez peut-être si vous écoutez Dear Valid People, et c'est Yann qui nous accompagne aujourd'hui à la technique, avec Johan dans le studio, qui fait un peu de retouches sur des choses que j'ai enregistrées dimanche, pas super qualitatif. Donc on leur dit bonjour à tous les deux. Damien, on va parler du rire. Donc à côté de vos activités professionnelles et associatives, vous choisissez maintenant, tu choisis, un autre terrain d'expression, la scène. T'es passé par l'improvisation, le clown, puis le stand-up. Comment tu as... Alors, c'est peut-être dans ta nature, et c'était peut-être avant qu'on t'annonce ton handicap, c'était déjà ta vision de la vie, de l'aborder avec humour, ou est-ce que l'humour, c'est un outil pour parler du handicap? C'est quoi pour toi l'humour comme levier?
1: Alors, déjà pour commencer, non, je pense que mon activité artistique, elle a grandi, elle a commencé quand, bien après le diagnostic, d'ailleurs, on m'a toujours dit... de faire de l'impro-théâtre, et où j'ai eu l'occasion d'en faire, et j'ai eu l'occasion d'essayer de clowner, de voir que c'était dans l'espace scénique qu'il y avait un besoin de diversité aussi, de diversité des corps. C'est pour ça que le clown était d'autant plus intéressant. C'est vraiment le clown, c'est le travail du corps, et je trouve que le corps, ben, quand on est handicapé, c'est... une grande part aussi, donc il y avait un côté thérapeutique. Et je pense que tout ça, ces questions-là d'utiliser l'humour comme inclusion, comme outil d'inclusion, ça a été aussi à travers le handicap et de mon compte handicap où ça m'est arrivé en tête.
0: La première fois que tu montes, alors la date c'est octobre 21, tu confirmes,
1: ouais.
0: Que tu montes sur scène, c'est quoi ton rapport à la scène? Parce que tout d'un coup, bon, tu en parles depuis 2 ans à l'antenne, tu fais des conférences, etc. Mais tout d'un coup, ça y est, t'es devant, c'est ton handicap, là tu joues avec, tu t'en amuses. D'ailleurs, il y a des gens qui sont choqués des fois, hein, par l'humour quand on met là-dessus, faut pas en rigoler, hein, c'est pas vrai, hein. Samedi, j'ai fait une rencontre avec un monsieur qui est sourd. Donc, c'est un handicap non visible en plus, là. Hein, et qui le prend aussi comme ça, avec humour, quoi. Parce que c'est une sauvegarde. Mais il dit souvent, les gens, ils rigolent pas avec ça, quoi. Hein, donc, comment t'as vécu la première fois que t'es monté sur scène et que tu as donc joué et ri avec ce corps qui est un problème, quand même, pour toi, dans le déplacement?
1: Ah, disons qu'à l'époque, c'était il y a presque 5 ans maintenant, et mon corps n'était pas comme celui d'aujourd'hui. Moi, mon corps, il évolue tous les jours. Il change tous les jours. Et par contre, bah, pour les gens, ça reste toujours une découverte. Ça reste toujours, avant, ils étaient à l'état 0 et maintenant, ils sont à l'état 1. Et en fait, moi, ce que je dis toujours, c'est que déjà, d'être visible sur scène, c'est déjà une victoire. Peu importe où, peu importe quand, c'est déjà une victoire. Et en effet, tu parlais des gens qui ne rigolent pas avec ça. Moi, je joue là-dessus aussi, sur du malaise. Sur du malaise, parce que pour moi, s'il y a un malaise, c'est déjà le premier signe d'avoir planté une graine. Et pour le coup, à l'inverse, il y a des gens aussi qui sont beaucoup plus ouverts et qui me disent « c'est drôle et ça va réfléchir ». C'est tout ce que je demande, en fait, c'est mon objectif. Et la première fois que je monte sur scène, malgré le fait d'avoir déjà fait du théâtre, d'être habitué à l'oral, au travers des formations ou autres, ben, c'est vrai que là, c'est un tout autre exercice de corps, où finalement, pour moi, la scène, elle commence avant même mes premiers mots, parce que la scène, il y a aussi la question de l'accessibilité. Encore une fois, on y revient. Ils se font des scènes, elles sont pas accessibles à mon fauteuil roulant. Et donc, c'est des gens, encore une fois, qui m'aident à marcher.
0: À la Gazette, par exemple, il n'y a pas de pente pour y arriver.
1: Si, il y a une rampe, pour le coup,
0: d'accord.
1: Qui n'est pas la plus efficace du monde. Mais elle est là, elle a le mérite d'exister. Et là, notamment, quand j'ai commencé en octobre 2021, c'était au Red Line, où je vais faire mon spectacle. Et en fait, Yann Marsh, pour la scène, et ils ont mis une chaise, qui est d'ailleurs la chaise un peu typique du Red Line, puisque c'est un peu un trône rouge aux couleurs du Comedy Club. Donc, ça fait un petit cachet, ça crée un standing aussi dans ma manière de faire mes sketchs.
0: Parce que c'est
1: un tout.
0: C'est ce que j'allais te demander, parce que bon, la base du spectacle, c'est quand même du stand-up. Stand-up, là, c'est pas le mot qu'il te faut, hein. Donc, c'est du sit-up.
1: J'en parle pour le coup dans le spectacle, mais moi, pour moi, c'est parce qu'on est assis qu'on ne fait pas de stand-up.
0: Bien sûr.
1: Parce que pour moi, il y a deux choses. C'est, je ne sais pas, il y a un peu de spectacle là, mais stand-up, ça veut aussi dire en anglais se défendre.
0: Oui.
1: Et moi, pour moi, le stand-up, ça, c'est une manière de te défendre, de parler d'un sujet dont on fait croire qu'il ne faudrait pas en parler, en comment en rire. Et pour moi, le stand-up, avant tout, c'est faire des blagues sans drôle. Il y a des gens qui sont debout, qui font des blagues pas drôles.
0: Bien sûr. Oui, il faut le rappeler. Il y en a pas mal, même. Tu vois que le regard des gens a changé depuis que tu te mets sur scène. Faut dire aussi, pour les gens qui te voient pas, c'est que t'es très beau. Je veux dire, non, mais c'est vrai, si, t'es très beau. Donc, ben oui, il y a Yann qui se marre. Oui, mais ça change aussi le regard. On peut aussi, souvent les gens, voilà, on les regarde pas. Toi, t'as une puissance physique, là, t'es avec moi dans le studio, t'as une belle gueule, t'as des épaules.
1: Voilà, oui, hein. Parce que tu me laisses le micro. Et c'est exactement la même chose en stand-up. C'est pour moi, pendant 5, 10, 60 minutes durant le spectacle, je ne suis plus handicapé. Je suis humoriste. Moi, c'était une des choses qui me donnait plus envie de faire de la scène, en fait. C'est que pendant une brève période, les gens arrêtaient de me voir comme un mec en fauteuil roulant. Voyez comme un mec drôle. Et ça, malheureusement, c'est un truc qui se fait uniquement sur scène. Dès que je sors de la scène, je redeviens Damien, une personne handicapée parmi tant d'autres, et finalement pas tant d'autres, parce que je pense que les gens ont très rarement croisé des personnes handicapées, encore moins discuté avec elles, avoir des relations avec elles, vraiment, où la seule relation qui existe, on a l'impression que c'est la relation d'aide. Mmh. Où les gens viennent toujours me voir, me demandant si j'ai besoin d'aide pour ouvrir une porte, machin. Mais en fait, ouvrir des portes, je le fais quand vous n'êtes pas là. Donc,
0: bien sûr,
1: pas
0: c'est
1: forcément.
0: Pas la peine de... Tu crées, t'es à l'origine du Handifest, qui a été organisé récemment à Montpellier. C'est quoi cet événement? C'est dans quel esprit?
1: Alors, le Handifest, c'est un événement qu'on a créé avec l'association Dear Big People l'année dernière. C'était le 7 juin 2025 à l'Aldrobisp. L'idée, c'était de faire une journée de fête, de joie, montrer qu'en étant handicapé, c'était possible. Et c'est aussi pour ça que j'ai choisi cette musique-là pour les pauses. Et de mettre des musiques de joie. Et le Handifest, au début, c'était une idée de notre graphiste à l'époque, qui est aussi tatoueuse, qui voulait faire une flash day pour l'association au profit de l'asso. Cette idée rentrait dans mon oreille et restait à mijoter et est devenue le Handifest, où je me suis dit, bien, en fait, on peut faire quelque chose de plus grand. Et en effet, ce Handifest, ça a été en deux temps. Une première partie en journée gratuite, où il y avait des ateliers sur la danse inclusive, sur la vie intime et sexuelle, et sur l'antivalidisme. Et on avait aussi une table ronde sur la convergence des luttes, où l'idée, c'était de faire des rapprochements avec les autres discriminations. Parce que ce n'est pas parce qu'on parle de handicap que c'est à mettre de côté, que ça n'a rien à voir avec cette discrimination. Au contraire, ça doit avoir. Et on a eu l'occasion d'inviter sur sa table ronde des humoristes qui ont participé à notre stand-up. Où là, c'était la partie soirée, la partie fête, la partie payante aussi. Où on a fait du stand-up avec la moitié avec des humoristes locaux et l'autre moitié avec des humoristes nationaux qu'on a fait venir majoritairement de Paris, où l'idée c'était d'avoir une possibilité de parler de discrimination via le rire. où on a eu l'occasion derrière de faire un concert avec une artiste locale qui s'appelle La Pietà, qui elle-même a accompagné son chantigneur. Et justement, c'était quelque chose, on a mis l'accent là-dessus, c'était l'inclusivité. On a voulu mettre de l'interprétariat SF tout le long de la journée, notamment sur la table ronde et sur le stand-up.
0: Et tu en parlais en juin 2025, vous ne l'avez pas refait en 2026, c'est trop lourd à organiser.
1: Non, on va le faire une fois tous les deux ans, donc pour juin 2027.
0: Bon, bah, tu reviendras nous en parler de toute façon. Je voudrais qu'on parle maintenant du spectacle, hein. Donc il nous reste 8 minutes pour en parler, donc il faut quand même, hein. Et puis c'est une petite musique encore, donc allons-y. Après plus de 4 ans de stand-up, donc toutes ces scènes dont on te parle, tu présentes aujourd'hui ton premier spectacle complet. Le titre interpelle tout de suite, « On ne naît pas handicapé, on le devient, merci Simone ». Pourquoi avoir choisi cette formule, Damien ?
1: Parce que justement, comme tu l'as très bien dit, merci Simone, et de dire que le handicap n'est pas naturel ou quoi, c'est une construction sociale en tout, de la même manière que le genre, de la même manière que la race, de la même manière de ce qui serait dominant et ce qui ne le serait pas, et que le handicap serait la minorité ultime, la fragilité ultime. Ce que moi je suis profondément contre, et comme tu dis, c'était aussi un titre pour interpeller et pour montrer qu'en fait le handicap est une construction, qu'on peut y faire des choses, et que à travers le spectacle je raconte ma vie, je parle du diagnostic, je parle de différentes choses, donc on a un petit peu spoilé déjà là durant l'émission, mais en fait, j'essaie de le raconter de manière toujours un peu stéréotypée, caricaturale.
0: Oui, ce que tu me dis, c'est qu'en définitive, le spectacle, c'est ta vie à toi de Damien, c'est un sketch, quoi. T'es tout le temps dans des situations de sketch et de regard humoristique vers des moments de ta vie.
1: Tout à fait, c'est des fois les blagues, je n'ai pas besoin de réfléchir pour qu'elles s'écrivent, elles s'écrivent toutes seules. J'ai juste besoin de sortir, typiquement là, la situation de l'ascenseur en panne, juste quand je viens, ça crée une blague déjà.
0: C'est un filtre de vie aussi qui doit être chouette. Il y a eu d'autres artistes qui se sont mis, je pense dans les années 80 à Zouk par exemple, qui était autiste, hein, qui est monté sur scène. Et puis il y a d'autres artistes comme ça qui ont fait de leur handicap, sinon une force, du moins un moyen d'expression.
1: Alors ça, c'est un grand débat dans ma tête, parce que pour moi, je mets toujours une distinction entre handicapé et handi. C'est-à-dire que handicapé, pour moi, c'est l'étiquette qu'on va nous mettre sur la tête, et notamment à travers la notification de la MDPH. Être handi, c'est quand on se réapproprie cette condition et quand on essaie d'en dire quelque chose nous-mêmes. Et ça, pour le coup, je pense qu'aujourd'hui, dans le monde de l'humour et dans le monde de manière très générale, il y a encore un petit chemin à faire. Dans l'humour, on a tous en tête le personnage de Guillaume Batz. D'ailleurs, on n'arrêtait pas de m'en parler quand j'ai commencé. Guillaume Batz par-ci, Guillaume Batz par-là.
0: Moi, je suis Damien, hein, c'est juste...
1: Et en fait, Guillaume Batz, moi j'ai eu l'occasion d'aller voir son deuxième spectacle quelques mois avant qu'il décède, et j'ai été assez déçu. J'étais assez déçu parce que je trouve qu'il disait pas grand chose du handicap. Je trouvais qu'il surfait sur le handicap comme un ressort humoristique plutôt que de réellement dire des choses dessus. Et c'est ça que j'ai trouvé très dommage. Aujourd'hui, on peut avoir des humoristes comme Mathieu Nina. Là, ça va être des humoristes qui se rapprochent de moi dans le sens où ils ont un handicap moteur. Après, on peut avoir des humoristes avec d'autres types d'handicap. Je pense notamment à Lilia Benjaban, qui est une humoriste malvoyante, qui a un spectacle qui s'appelle Handicapée méchante. Et je peux penser à un humoriste, tu parles de l'autiste, et justement un humoriste autiste sur Marseille qui s'appelle Luc, qui fait aussi de l'humour. en parlant du handicap.
0: Damien, je pense que tu fais des petites salles encore.
1: Oui.
0: Hein, voilà. Non, mais jusqu'à quoi? 100 personnes sans...
1: Disons que là, j'ai eu l'occasion, il y a 10 jours, de jouer à Gignac, au Somnambule. Au Somnambule. Et en fait, j'ai un ami qui a créé un plateau là-bas tous les mois, quasiment. Il a faisait un dernier comedy club, best-of, avec 10 humoristes, et dans la grande salle du Somnambule, cette fois. Avant, c'était une salle où on pouvait recevoir 90 personnes. Là, on avait 250 personnes.
0: D'ailleurs, ça doit être différent. Et d'ailleurs, avant de marquer notre deuxième pause, et courte pause musicale, parce qu'il nous reste vraiment 4 minutes, juste cette question, si tu peux faire une petite réponse, Damien. Justement, cette proximité avec le public. Donc là, tu les vois, les gens, réagir à tes vannes. Tu les vois réagir à être... vraiment rire de bon cœur ou être gêné, etc. Tu vas aller chercher les gens, tu t'adresses à ton public aussi, ou pas du tout, tu continues à ton truc?
1: Non, moi je suis pas trop dans l'interaction, déjà parce que dans une grande salle comme à Gignac justement, on les voit quasiment pas, on les entend mais on les voit pas, et moi justement l'interaction pour l'instant non, c'est pas un truc que j'ai travaillé, mais j'espère.
0: On va y arriver à un moment ou à un autre, ou pas d'ailleurs. On écoute quelques notes, peut-être une minute un peu plus, Yann, que je remercie encore d'être avec nous ce matin. Et on écoute Bloc Party, Banquet, comme on veut.

0: énergies dans ce titre que vous nous proposez, Damien Farjou, Bloc Party Banquet, c'est sympa, c'est récent.
1: Non, ça a plus ou moins 20 ans.
0: Ah oui, bah voilà. Donc, je sais bien ce qu'on dit, il y a 20 ans que c'était chouette. Quoi qu'en ce moment, je me fais toute Joy Division et je suis au bord du suicide, hein, parce que c'était pas très gay, Joy Division. Il nous reste quelques minutes pour parler de, du spectacle. Alors, déjà, le spectacle, c'est On ne naît pas handicapé, on le devient. Ça sera présenté le
1: 25 juin.
0: C'est un jeudi.
1: À 19h30, au Red Line, 5 rue des Tessiers. Tarif réduit à 6 euros et sortie au chapeau.
0: Et 6 euros, d'ailleurs, on peut, en tapant votre, le nom, on tombe sur un truc de réservation. Mmh. On peut réserver aujourd'hui.
1: Oui, oui, via le site du Redline.
0: Voilà, allez sur le site du Redline. Allez aussi sur Internet, vous trouverez des renseignements sur Dear Valley People. Madame Mia, je te remercie d'être venue. C'est super.
1: Merci à vous.
0: C'était un bon moment. C'était là, tu chouette. Nous as, ouais, c'était chouette. Et puis tu nous as annoncé encore une nouvelle plus chouette, c'est que tu restais avec nous l'année prochaine. Voilà, ça c'est, faut qu'il y en ait qui restent quand même en ce moment. Et puis plein de belles choses à tout le monde qui est dans Dear Valley et que je connais, notamment à Camille, qui est une jeune femme charmante. Elle a toujours des dreads?
1: Toujours.
0: Ah, voilà. Et puis merci aussi à Yann qui non seulement aujourd'hui nous a interviewés, mais fait souvent le lien entre toi et nous. Mmh. Hein, voilà.
1: Merci.
0: Bisous Yann. On t'aime. Et à bientôt. Merci Damien. Et rendez-vous tous le 25 au Redline à 19h30, rue des Tessiers. C'est pas cher et ça donne le moral.
1: Oui. Et bon été à tous.
0: Merci beaucoup. Au revoir.

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3: Sur Radio FM+, 91 FM Montpellier, avec Yandra le technique dans Traces de lumière. Aujourd'hui, je vais vous parler du poète Adonis, d'origine syrienne, naturalisée libanaise. Adonis est l'un des grands poètes actuels que porte et qui porte le souffle de la terre. Homme courageux dans un monde étroit, le Liban, il n'hésite pas à dire haut et fort sa parole généreuse. Son nom d'écrivain est déjà une belle affirmation et sans doute un étonnement pour les tenants de la culture dont il est issu et qu'il a dépassé en l'ouvrant à tout l'univers. Il est souvent censuré dans le monde arabe. Ses poèmes pour la libération de Florence Aubenas, des griffes de ceux qui aiment par-dessus tout la mort et sa fameuse déclaration « Le voile ne couvre pas seulement le visage, il recouvre aussi le cerveau, le font profondément haï par les sots et les fous ». De plus, il a une relecture du passé et du patrimoine arabe qui dérange. Il est entre la continuation des valeurs anciennes et ses rejets actuels. Viscéralement lié au souffle de la langue arabe, dont il ne pourra jamais se détacher, il recuse les traditions bigotes et fermées. Il déteste les monothéismes, lui le panthéiste fervent, et affirme que si Mahomet est le dernier prophète, nulle personne d'homme ne pourra plus être dite. Et plus angoissant encore, plus aucune parole de Dieu non plus, puisqu'il a délivré son dernier message. Car le livre s'est refermé comme un piège, comme le sceau définitif, comme le noir final sur l'amour. Quant à ceux qui a créé la grandeur de la poésie, ce n'est pas le religieux, au contraire. Cela semble vrai dans tous les monothéismes, hélas, avec le carcan atroce de la parole révélée. Adonis renoue avec la célébration de l'amour et du corps. Mais il dit, il n'y a pas que l'islam qui déteste le corps tout court, pas seulement celui de la femme. Toutes les religions révélées rejettent ce qui est physique pour mieux valoriser la transcendance. C'est l'être humain qui est le centre de l'univers et non Dieu. Dieu est une idée abstraite, lointaine. Cette séparation entre Dieu et l'homme a fondé un discours sur le corps qui est anti-humain. Sa liberté de ton, son affirmation que l'autre est fondamental pour la construction de soi, en font un apostat de la pensée unique arabe ou non, ou pas. Un poète sacrilège. Pour le moment, son ombre immense le protège encore des fanatiques. Nominé plusieurs fois au prix Nobel, sans l'obtenir encore, il est une légende, un trésor vivant. Son œuvre embrasse aussi les domaines des créations plastiques, peinture, calligraphie et collage, des rakima, pages sur lesquelles on trouve en même temps l'écriture, la couleur et le dessin.

son mysticisme non religieux, sa sensualité, sa réhabilitation des sens et des poètes l'ayant célébré, mettent Adonis à marge. C'est un mysticisme sans Dieu, païen, si l'on peut dire. Mais il faut préciser que je ne pense pas à un Dieu quelconque, à une expérience religieuse. Quand je parle de mysticisme, et lorsque j'évoque la verticalité de l'expérience, j'ai en tête l'existence de la dimension ontologique au sein de l'expérience de l'amour, une expérience du rapport entre l'homme et la femme, au-delà de l'expérience amoureuse. Adonis n'adresse ses prières qu'à la vie. La poésie rend la vie, sur terre, plus belle, moins éphémère et moins misérable. La guerre lutte collective relève de l'esprit de troupeau et fait regresser l'homme vers la barbarie et la fin de l'humanité. Contre la guerre, comme djihad, comme lutte pour édifier et organiser la cité musulmane, Adonis proclame l'incitation à l'amour et non la lutte contre la modernité décadente, au travers d'un retour vers un passé figé et oppresseur. Un califat fantasme des premiers temps de Médine. Ses idées sont écrites dans un livre, La prière et l'épée, qui est sa vision de la culture arabe. Il s'élève contre la pensée coranique et revient au poète devant le sceau de la pensée. Il refait vivre toute une tradition pré-islamique qui cherche une vérité infinie. Et son nom volé à la mythologie grecque et son étendard contre le voile noir tombé sur cette richesse des mélanges. Il parle autant d'un monde ancien où les roses et les joies étaient faites pour être cueillies que d'un monde actuel à faire vivre. Du temps avant la lourde tenture de l'islam, temps où les poètes chantaient le vin, les amours libres. Du temps d'avant la soumission et la haine du corps et des sens, il se veut le continuateur de ces poètes maudits, oubliés, écartés, et parle de l'avant des lois coraniques, de l'après aussi. Connaître et faire connaître, tel, dans sa vérité la plus nue, le passé de la civilisation arabe, même si cette vérité fait mal. Il dit de lui qu'il est le poète de la métamorphose et poète des lieux. Il est le poète de l'exil aussi, mais plus que de l'exil géographique, il vit un exil mental avec le monde arabe, des dirigeants et des mosquées. Peu et pas après les gens qui le lisent et l'admirent. Il est au-dessus de tous les fondamentalismes dans la lumière universelle de ses poèmes et sa forte parole passe comme une tempête de sable sur les dunes de l'immobilisme religieux. Nul patriotisme, nul nationalisme, nulle religion ne le font taire ou se soumettre. Il tient bon et plus que le cèdre de son pays d'adoption, le Liban, il en est le véritable chêne.

Ali Ahmad Saïd Esber est né le 1er janvier 1930 dans le village de Kassabine, près de Latakié, en Syrie. Il est aujourd'hui citoyen libanais, mais il a dû se réfugier en France en 1985, sa vie étant menacée. Or et fort contre les ignorants, il maintient que le foulard islamique est un voile sur la vie et prônant l'interaction des civilisations. Il sait que le fameux retour à la pureté du monde arabe, rejetant tout apport occidental, ne saurait conduire qu'à laisser que des mosquées, des chameaux. Lui restera rebelle et ouvert. Mes désirs, c'est de rester l'étranger rebelle et d'affranchir les mots de l'esclavage des mots. En conférence, il redit pour la millième fois le conte de fées qui lui a permis d'étudier. Lorsqu'il a 12 ans en rêve, il se voit écrire un poème au président de la toute nouvelle République syrienne. Il parvient à le lire, lui, petit paysan, à ce président qui lui demande alors un souhait. Il se voit répondre « que je puisse aller à l'école ». Cela se passa exactement comme dans son rêve. Ainsi, le président de la République se rend en visite dans un village voisin. Le jeune garçon parvient à lui dire « sévère » et impressionné, le chef de l'État veille à ce qu'il entre au lycée en 1942. Il raconte aussi comment il prit le nom de plume d'Adonis en 1947. Lassé de voir toutes les revues arabes refuser ses poèmes, il lut par hasard la légende d'Adonis aimé d'Aphrodite et dévoré par les sangliers. Bien sûr, il était Adonis, de qui sortait une fleur rouge, et les autres étaient les sangliers. Cette légende morte, celle d'un dieu de la mort, de la résurrection, l'a rendu vivant, et ses textes sont alors acceptés. Mais cet emprunt de nom va plus loin. Il est l'allégeance à un dieu parmi les dieux, non plus au dieu unique. Une légende contre d'autres légendes, le retour du profane parmi les hommes. Mais lui ne se veut ni guide, ni prophète, simplement et absolument poète. Le poète né dans un désert de langues et qu'il reconstruit toutes pour ses dires et ses maximes. Paysan, il est né, homme de terre, il est resté. Il regarde l'horizon des horizons, celui qui nous dépasse et nous fait, celui toujours plus loin, de l'au-delà vers qui on tend les mains. Il marche sur les abîmes et ne cède pas au vertige et à la séduction du néant.

Adonis a ouvert la poésie arabe à la modernité, à mariant mysticisme et surréalisme. Grand traducteur de Saint-Jean Perse, d'Yves Bonnefoy, de Georges Chéadé, essayiste ouvert au monde et à l'altérité, Adonis en appelle à une Andalousie des profondeurs, ouverte et bruissante de tous les mots, de tous les autres. Je marche vers moi et vers tout ce qui vient. Il ouvre un espace plus immense que l'espace et les soupçons de désert que l'homme pressentait en chacun de nous sont là déployés. Adonis affronte le champ, le temps et l'immense. Il est la sentinelle de la nature, celle qui nous regarde vieillir, celle qui ne vieillit pas. Adonis est à la fois le roc et la poussière, le voyageur et les pierres qu'il regarde s'en aller. Il resta où le désert était autre épaule pour l'aider à supporter l'amour et laissa à qui aime l'avenir une portion du soleil macérée dans le sang d'une gazelle qu'il appelait ma bien-aimée. Il avait passé avec l'horizon un accord pour en faire sa dernière demeure. Adonis prend la figure du vent, il enroule l'espace autour de ses mots. L'amertume de mes jours visionnaires m'a appris, inné chemin pour l'amour qui ne soit vertical. Adonis est une voix rebelle, une voix qui est vent violent, cinglante est sa parole, douce est sa parole, car il mêle au soyeux des mots tendres et charnels comme du lait de chamelle. La force de l'imprécation du prophète. Il semble écrire des sommes ou un peu comme René Char, des aphorismes plus tranchants que les pierres. Dans cet étrange mélange de préciosité et de violence, de mystique et d'épée, du moins en traduction française, la poésie d'Adonis témoigne d'un nomadisme profond, une vie qui va et cherche. La vie est ma victime. Et je ne sais comment mourir. Mon temps est caché, il est sous mes yeux. Mémoire du vent, comme le dit un de ses recueils, Adonis reprend le souffle de Saint-Jean Perse, mais sans les envolées polyphoniques de celui-ci. Par des phrases elliptiques, lapidaires, il a la posture de Victor Hugo face aux nuées. Il se veut, et il est, la conscience du monde arabe.

Je regarde à genoux la terre. Je regarde l'insecte. Je regarde l'instant fleuri, tout bleu. Tu es comme la terre du printemps, ma bien-aimée. Je te regarde. Couché sur le dos, je vois le ciel, je vois les branches de l'arbre, je vois les cigognes qui volent. Tu es comme le ciel au printemps, ma bien-aimée. Je te vois. J'ai fait du feu la nuit à la campagne. Je touche le feu, je touche l'eau, je touche l'étoffe, je touche l'argent. Tu es comme un feu des bivouacs sous les étoiles. Je suis parmi les hommes. J'aime les hommes. J'aime l'action, j'aime la pensée, j'aime mon combat. Tu es un être humain dans mon combat. Senis viorum, je t'aime.

Son manifeste pour une fin du siècle reste brûlant et lucide. Hélas, 30 ans après, Adonis écrit « 30 années se sont écoulées depuis ses écrits et rien n'a changé. » Pire, tout s'aggrave. L'espace de la liberté regresse à la répression s'amplifie. Diminue aussi nos chances dans la démocratie et une société civile plurielle et diversifiée. Et s'accentue violence et tyrannie. Aujourd'hui, nous sommes moins croyants, moins cléments, plus confessionnels et plus fanatiques, moins seuls et plus démembrés, moins ouverts aux autres et tolérants, plus cruels et renfermés. Ainsi, aujourd'hui, nous sommes plus pauvres, et ce que nous appelons patrie est en train de se transformer en une caserne militaire ou un camp tribal. On s'est évertué en ce siècle à nous entretenir de l'unité arabe et à prêcher le nationalisme arabe. Nombreux sont ceux qui sont morts pour ces principes et ces valeurs. D'autres ont été torturés, emprisonnés, exilés, et au nom de cela, des régimes triomphés ou chantés. Comme Edmond Jadès, il sait que le livre et le peu de sable font un prix. Un jour au désert est restitué quelque part plus loin. Adonis dit superbement « Je viens de l'avenir » et il veut voir de ses yeux, de ses mots, l'invisible. Il campe aux marches du questionnement, aux mouvances de l'éphémère. Il erre pour débusquer le cachet des choses. Il marche et le rythme de sa poésie est souvent celui de la marche d'un homme seul. Avec les odeurs des villes métisses et chaudes au loin. Adonis dit « Toute mon œuvre de poète repose sur cette conviction que là, la poésie n'exprime pas l'existence ou l'être humain, mais les complète. Exprimer une chose, c'est toujours n'en dire qu'une partie, fort heureusement d'ailleurs. Quand je parle, je ne m'exprime pas, je me projette. La poésie, l'art sont donc un prolongement de l'existence. Par eux, je ne cherche pas à reproduire la réalité ni même à la saisir, mais en inventer une autre qui va éclore et continuer à se déployer hors et en avant de celle dont elle vient. Homme de parabole, homme de migration, homme de l'éphémère qui fait manger les métaphores dans ses mains comme le sel pour les bêtes est la plus belle figure possible du poète. Car avant ses rails, ses poèmes avancent vers nous. Adonis nous dit le temps du livre, le temps des déserts, le temps des hommes. Il semble avoir porté et créé l'arabitude dans un grand souffle de liberté qui devrait tous nous inspirer. J'appartiens au vent, ce dont les orages unifient, la face de la terre, le visage du ciel et la figure de l'homme. Pour Adonis, la poésie est son propre chemin, son unique but, elle est le monde.

Voici quelques poèmes de Adonis. J'ai écrit mon identité à la face du vent et j'ai oublié d'écrire mon nom. Le temps ne s'arrête pas sur l'écriture, mais il signe avec les doigts de l'eau. Les arbres de mon village sont poètes, ils trempent leurs pieds dans les encriers du ciel. Se fatigue le vent et le ciel déroule une natte pour s'y étendre. La mémoire est ton ultime demeure, mais tu ne peux l'y habiter qu'avec un corps devenu lui-même mémoire. Si cela arrive, dans le désert de la langue, l'écriture est une ombre et l'on s'y abrite. Le plus beau tombeau pour un poète, c'est le vide de ses mots. Peut-être que la lumière t'induira en erreur. Ne crains rien, la faute est au soleil. Je sais, l'invisible est une rose, l'invisible est cette femme, et le visage est l'envers du ciel, je sais, nuage par nuage, mais si elle remonte des paradis terrestres, bienvenue alors à l'histoire, à ces atomes de poussière. L'éphémère, comment peut-il désespérer, alors que le vent est son chemin? J'ai dit, pas de cahier, ni de livre, il n'a rien répondu. Un fleuve de douleur coula dans mes mains, un fleuve de tendresse coula entre nous deux, et nos bras se rejoignirent, et nos coups se rencontrèrent. Le livre, terre de magie, ne reste ni vengeance ni querelle, entre le gardien des jours et moi, chacun s'en est allé, entourant son histoire d'une clôture de nuages. Chacun a reconnu ses frontières. Ma terre demeure terre de magie. J'illusionne l'air, je blesse la face de l'eau et m'échappe d'une bouteille à la mer. Pour saluer Florence et Hussein, un dieu sumérien, m'écoutait en se lavant les pieds dans les vagues qui relient le Tigre et à l'Euphrate. Ô Dieu, ami, est-ce vrai que tu as une fois chuchoté à ton épouse « Dans ce monde, il m'est difficile d'être Dieu. » Soudain, une foule d'anges s'abat sur nous et se met à lapider la langue. Si la parole était de feu, le silence ne serait qu'un début d'enfer. En vérité, c'est au ciel que poussent les racines de la catastrophe. En vérité, à Bagdad, les pierres pourraient se fendre de honte. À Paris, dans une triste chambre, j'ai voulu asseoir mon pays sur mes genoux. Ce n'était pas pour imiter Rimbaud, sa manière de traiter la beauté, mais pour fonder d'autres droits de l'homme que j'avais peur de déclarer. Combien la vieillesse de la langue a besoin de l'enfance de l'alphabet. L'univers ne cessera de pleurer et de sécher ses larmes avec les corps assassinés jusqu'au jour où tu donneras ton corps, ô ma terre, aux bras de l'aube. »

J'ai fermé la porte de ma chambre avec la prime étoile. J'ai tiré l'unique rideau, j'ai dormi avec ses lettres. Et voilà l'oreiller mouillé et les mots plats. Je suis magicien, son nom est Amsens et encensoir. Je suis magicien, elle est étincelle et temple aux primes. Braise, je m'étends dans l'épaisseur de la fumée, je dessine les signes, je jette un charme à ma sa blessure, l'efface avec ma peau. Ô toi blessure, ô enfer éclairant, ô toi blessure, ô morme familière. Dans la blessure, il y avait des tours avec des anges. Une rivière ferme ses portes, des herbes marchent, un homme se dénude, il effeuille la myrte sèche et il rend grâce. L'eau tombe goutte à goutte sur sa tête, il se prosterne et disparaît. Je rêve, je lave la terre jusqu'au miroir, je la frappe d'une muraille de nuages, d'une haie de feu, et je bâtis une coupelle de larmes, je les façonne. Que m'as-tu préparé comme ultime cadeau? Ma chemise, celle qui le jour des noces nous entourait. Et je descendrai avec toi dans la tombe pour te rendre facile la mort de l'amour. Te mélange avec mon nom et je te donne à boire à la mort. Je te donne mon bien, la tombe et la gratuité de l'amour. Une fois je l'ai vu sur la terre, un flacon, mère qui se penche, pleine de conques et créatures réincarnées. Oiseau et elle, et l'or j'ai dit que la transparence de femme soit la transparence du ciel, que le monde devienne une pierre de sexe. Et je la verrai, mère qui se penche, j'aimerai son écume et creuserai pour elle un coin près de mon œil. Je jurerai aux vagues qu'elles sont mes voisines, promenant selon leur sel mes angoisses, elles veillant avec moi ou s'endormant, lisent en moi leur propre écho et disent « Tu es ange et tu ne vois que sous la peau, c'est entre toi et l'ange l'unique ressemblance, ne vais-tu découvrir le continent des profondeurs ? Donc, abandonne à quelque autre que toi le continent des cimes. » Où es-tu? Quelle lumière pleure sous tes cils? Où es-tu? Montre-moi, qu'as-tu écrit? Je n'ai pas répondu, je n'avais plus de mots, ne trouvant pas d'étoiles sous le brouillard de l'encre, j'avais déchiré mes feuilles. Quelle lumière pleure sous tes cils? Où es-tu? Je n'ai pas répondu. La nuit était hutte bédouine, les lanternes étaient tribus, et moi, soleil et massier sous lequel la terre changeait ses collines, et le vagabond croisait la longue route. Tu as dit, mon visage est navire, mon corps est une île, et l'eau, organe désirant. Tu as dit, ta poitrine est une vague, nuit qui déferle sous mes seins. Le soleil est ma prison ancienne, le soleil est ma nouvelle prison, la mort est faite et chant. M'as-tu entendu? Je suis autre que cette nuit, autre que son lit souple et lumineux. Mon corps est ma couverture, tissu dont j'ai cousu les fils avec mon sang. Je me suis égaré et dans mon corps était mon errance. J'ai donné les vents aux feuilles, j'ai laissé derrière moi mes cils. De rage, j'ai joué l'énigme avec la divinité et j'ai habité l'évangile de l'allaitement pour découvrir dans mes vêtements la pierre itinérante. M'as-tu reconnu? Mon corps est ma couverture, la mort est mon chant et palais de mes cahiers, l'encre mes tombes et antichambre. Ma peau monde clivée par la désolation, et laquelle le ciel a vieilli, luge noire que traînent les pleurs et la souffrance. Me suivras-tu? Mon corps et mon ciel, j'ai ouvert tout grand les couloirs de l'espace, j'ai dessiné derrière moi mes cils, route menant vers une idole antique. Me suivras-tu? Mon corps et mon chemin.
J'ai questionné et on m'a dit la branche couverte de feu est oiseau. On m'a dit que mon visage était la houle et le visage du monde miroir, peine du matin, phare. Je suis devenu ancre, était le monde sur ma route, phrase tout frémissement. J'ignorais qu'entre nous un pont était jeté, foulée de flammes et prophéties. Un pont de fraternité, et j'ignorais que mon visage était vaisseau, naviguant dans une étincelle. Par une nuit de pleine lune, essaie de fixer la galaxie, tu verras que les cours d'eau, avec tes bras pour affluent, ta poitrine pour estuaire. Aujourd'hui, le ciel a écrit son poème à l'encre blanche, il a appelé neige. Ton rêve rajeunit tandis que tu vieillis. Le rêve grandit en marchant vers l'enfance. Le rêve est une jument qui au loin nous emporte, sans jamais se déplacer. Le nuage est las de voyager. Il descend à la plus proche rivière pour laver sa chemise. À peine a-t-il mis les pieds dans l'eau que la chemise se dissout et disparaît. Une rose sort de son lit, prend les mains du matin pour se frotter les yeux. Le palmier parle avec son tronc, la rose avec son odeur, le vent et l'espace vagabondent, main dans la main. Arc-en-ciel, unité du ciel et de la terre, tressée à une seule corde, il marche sur les versants de l'automne, appuyé au bras du printemps. Le ciel pleure lui aussi, mais il essuie ses larmes avec le foulard de l'horizon, quand vient la fatigue. Le vent déroule le tapis de l'espace afin de s'y allonger. Dans la forêt de mes jours, aucune place, sauf pour le vent, pour toucher la lumière. Tu dois t'appuyer sur ton ombre. Je sens parfois que le vent est un enfant qui crie, porté sur mes épaules. Comment décrire à l'arbre le goût de son fruit, à l'arc, le travail de la corde. Telle une main, la lumière se déplace sur le corps des ténèbres. C'est l'épaule de l'espace qui s'effondre là-bas sous les nuages noirs. L'espace dans l'œil de la guillotine est lui aussi tête à couper. Tu peux être lanterne, tu ne portes la nuit sur tes épaules. Je conclurai un pacte avec les nuages pour libérer la pluie, un autre avec le vent pour qu'il nous libère, les nuages et moi. La parole demeure dans l'exil, chemin dans la patrie. Qu'il est étrange ce pacte entre les vagues et le rivage. Le rivage écrit le sable, les vagues effacent l'écriture. Mémoire, ton autre demeure où tu ne peux pénétrer qu'avec un corps devenu souvenir.

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0: Eh bien, bonjour à tous. Nous revoilà dans ces studios fort accueillants de la radio FM+, comme chaque semaine, et donc organisé par la Maison des Territoires du Monde et de la Solidarité Internationale. Et vous allez voir qu'aujourd'hui, c'est pas du luxe, puisque nous allons aborder avec plusieurs personnes qui vont se présenter. Vous allez voir qu'il y a une diversité, mais l'union, l'unicité, c'est simplement en prévision de la Journée internationale des droits des femmes qui va avoir lieu donc le 8, hein, qui tombe un dimanche cette année. Et vous allez voir que les personnes qui sont là sont très attentives à commémorer tout ça. Elles vont vous présenter leur programme et j'espère que ça va vous convenir et que ça va vous attirer. Voilà. Et puis donc, je salue Aurélien qui est aujourd'hui aux manettes. Voilà, donc je crois que je vais tous vous présenter et puis après on fera dans le détail. Donc je reçois Jamila Kara, qui est accompagnée de Jean-Pierre Guéry, d'un côté, pour une association, et puis de l'autre côté, je reçois Ibrahim Bakoua, qui est à plusieurs titres, hein, pour le comité Thomas Sankara, l'association des Burkinabés de l'Hérault et l'association AND, et M. Irénée Domboué, qui est sûrement très connu dans la ville aussi, qui est le président de AND et qui fait partie aussi du comité Thomas Sankara et bien sûr de l'association des Burkinabés de l'Hérault. Donc nous allons commencer par Jamila et Jean-Pierre Guéry, qui vont nous présenter rapidement leur association et surtout après nous faire part de leur événement. Voilà. Bonjour Jean-Pierre et bonjour Jamila.
1: Bonjour Marie-Claude.
0: Qui prend la parole en premier ?
1: Je pense qu'on peut.
0: Bon, donc la parole est donnée au monsieur, parce que oui, je voulais vous signaler quand même que pour la journée de la femme dont on va parler, nous sommes quand même dans ce studio, trois hommes et deux femmes, pour vous montrer que nous ne sommes pas sexistes, n'est-ce pas Jamila? Voilà, donc la parole à Jean-Pierre.
2: C'est pas normal quand même qu'un homme prend la parole pour la journée des femmes, quand même.
0: Oh, quand même.
2: Ça aurait été mieux que Jamila prenne la parole, d'autant que c'est la présidente de notre association Art en Mouvement qui est à Clapiers et nous avons pas mal d'activités et entre autres nous avons une fête le 7 et 8 mars à Clapiers. Ce sera à la maison, à l'espace Bonnier, à la maison des associations, et pendant deux jours nous mettons à l'honneur la femme. Parce que la femme, partout dans le monde, on sait ce que c'est, hein. Elle passe toujours derrière. Les salaires en France, on est à moins de 17%. On veut toujours, ouais, les femmes. Il n'y a pas un président chez nous qui a encore réussi à dire, tiens, allez, c'est l'égalité. On fait tel boulot, on ne regarde pas le sexe. Hein, quand on travaille, on regarde ce que vous faites. Hein, c'est pas la couleur de la peau, ni... le sexe qui détermine vos qualités. Alors moi je viens d'un milieu où j'ai été élevé par une femme d'abord, toute seule. On était 10 frères et sœurs, 11 même avec moi. J'avais 4 sœurs. Je me suis marié, j'ai eu une femme. Et j'ai 2 filles qui ont 3 petites filles. Alors vous voyez, moi je suis dans le milieu des femmes et croyez-moi, je suis très heureux. Alors moi je suis très heureux de... En fait, il y a qu'un an que je suis dans cette association, je suis à nouveau. Comme je suis retraité, j'ai un peu de temps. Et donc, autant, premièrement, on fait du dessin, tout ça. Donc, on a la chance de se retrouver. Et on a des enfants, on a... Voilà. Et en plus, donc, cette histoire de la journée de la femme, eh ben, moi, je suis très sensible à ça. Et je suis content que les 7 et 8 mars, on va commémorer, faire quelque chose pour la femme, la mettre en avant. Hein. Voilà. Jamila, tu veux ajouter quelque chose?
0: Voilà, alors c'est par hasard que je découvre le féminisme de Jean-Pierre. C'est très bien. Ravi, Jamila, je crois que ça a été. Tu as bien choisi ton partenaire. Voilà. Donc, Jean-Pierre donne la parole à Jamila, qui se présente.
1: Ok, voilà. Nous, moi, c'est Jamila Kara, la présidente de l'association Grand Mouvement. Ça fait 15 années qu'on a créé cette association.
0: Qui est sur Clapiers. Hein?
1: Qui est sur Clapiers, pardon, oui. Suite à, voilà, avant il y avait la MJC, on avait toujours des activités et on a souhaité qu'il y a quand même cette continuité quelque part entre tout le monde. Et on est très, très contente quand même pour avoir cette possibilité de nous présenter, voilà, qu'on soit présent sur le terrain, à Clapiers, mais pas que.
0: D'accord.
1: Cette association, c'est aussi parce qu'on vient tous de 4 ans du globe.
0: Oui.
1: Et le but, c'était ça aussi. Mmh. C'est pas que, quand on parle pour culture, ce n'est pas que la culture. Mmh. C'est la racine de l'être. Et de ça, de cette but-là, on a mis aussi mouvement, parce qu'il y a toujours des liens, ce côté-là, que ça soit des croisements des humains, que ça soit culturel, que ça soit artistique, que ça soit représenté dans la nature. Mmh. Et nous, on a quand même le côté point principal, ce côté-là, c'est acte, évidemment, culture sociale, toutes les générations, tous les bords, et qu'on est aussi bénévole. Mmh. Dedans, on a quand même le côté... Bon, l'art, c'est aussi une manière de s'exprimer chacun et aussi faire connaître l'autre, justement, le but. Découvrir, mais je pense avant tout, c'est découvrir soi-même, mais respecter. Le respect de l'autrui, d'abord soi-même. Et quand on parle de ça, quand on parle pour les côtés activités, on fait des stages, on fait expositions. Le côté social, on est lié aussi avec que ce soit MTMSI, la Maison Tiers-Monde de Solidarité Internationale, c'est des amis. Et aussi moi pour l'Utopia, parce que c'était très important pour moi aussi. Mais en dehors de ça, c'est d'où on vient, on amène notre racine, notre culture, notre quelque chose.
0: Voilà, c'est un enrichissement, hein, mutuel.
1: Beaucoup de choses. Qu'est-ce que je peux dire? Moi, c'est aussi éducation.
0: Oui.
1: C'est primordial. Ça fait que pour moi, ma langue maternelle, pour moi, c'est anglais. Mais en même temps, c'est aussi de découvrir et discuter, faire découvrir autre aussi. Nous avons beaucoup Quelles sont des choses qu'on peut dire? On est carnet de voyage. Pourquoi carnet de voyage? En France, on s'est dit carnet de voyage, voilà, le côté artistique, découvrir, allez-y, etc. Carnet de voyage, pour moi, c'est une pédagogie intérieure. C'est le voyage intérieur.
0: Voyage intérieur aussi.
1: Voilà. Et du coup, on va arriver sur ce point où on a quand même maintenant des manifestations de l'art, parce qu'on a des ateliers aussi intervenants qui sont là, qui sont des amis aussi. C'est plusieurs sortes d'activités. Si les gens sont intéressés, on est quand même sur la liste de la mairie, Art en Mouvement. Voyage, c'est aussi... C'est ce côté quand on part dans un pays, moi je ne vais pas juste pour se dire j'y vais pour mes beaux yeux. C'est de savoir et aussi vraiment essayer d'encourager qu'il y ait une communication avec soi-même, avec nous, qu'on puisse communiquer aussi, quelle manière on peut être en pont.
0: D'accord. Donc, bon, c'est vrai, on voit bien que la diversité, l'ouverture, qui d'ailleurs, c'est tout à fait logique aujourd'hui, vous soyez là, avant mouvement, soit dans l'émission, donc les échos de la solidarité internationale, puisque nous y sommes là. Et moi, j'aimerais bien que tu expliques, voilà, un peu le programme que vous avez prévu en honneur des femmes, donc, logiquement, voilà, comme nous l'a dit Jean-Pierre tout à l'heure, le 7 et le 8 mars.
1: Oui. Mais
0: alors,
1: ce qui
0: le programme.
1: Voilà, le programme, ça serait quand même le samedi, on ouvre à partir de 10h, c'est toujours la maison des associations Espace Bonnier à Clapiers.
0: À Clapiers, oui.
1: Oui, d'accord. Pas loin de la mairie de Clapiers. Et en fait, c'est la salle d'exposition qui se trouve en bas, parce qu'elle n'est pas complètement visible, mais elle se trouve en bas et on va indiquer. Du coup, l'importance ici, c'est vernissage, c'est voilà, tout le monde est invité, soyez le bienvenu. C'est à 11h.
0: Oui.
1: l'ouverture en compagnie de, et c'est, on est honoré parce que c'est notre maire, Eric Pinsom, qui sera quand même là pour vous accueillir, n'est-ce pas? La clapier sera là, présent. Et suite à ça, on aura quand même la lecture des poèmes. Mais en dehors de ça, c'est aussi toujours l'instrument, la musique compte énormément pour nous aussi. Et on a le cora chez nous.
0: Le cora, oh, magnifique.
1: On a cette joie de se dire que nous avons
0: chance.
1: Jérôme. Voilà, Jérôme qui fait partie du bureau, mais en même temps, c'est l'association entièrement. On est famille. Et du coup, il joue, il crée, il enseigne. Et cette culture est hyper importante, très importante. Ok, en dehors de ça, après, au fur et à mesure, c'est les poésies. Ça sera que persan, que ce soit en français.
0: En persan aussi.
1: En persan. Persan,
0: ah,
1: Dari.
0: La chance.
1: Voilà. Parce que c'est pas le Wacha, justement. Oui. On va commencer par Zeina. Zeina Badreddin, qui est une écrivaine libanaise, qui se trouve à Montpellier.
0: Oui, non, non.
1: Pardon.
0: Oui, oui, d'accord. Donc,
1: il y a la présentation de son livre qui sera dans l'après-midi.
0: Oui, oui, oui.
1: En dehors de ça, au milieu, on a la conférence débat. Et ça, c'est avec aussi Zahir. Ça veut dire le Congo.
0: Donc, on va voyager là. On va voyager beaucoup même.
1: Et là, c'était important parce que quand même, c'est une situation qui est extrêmement difficile à Congo, extrêmement compliquée. J'avais voulu quand même que le Soudan soit là, mais il n'était pas présent. Et voilà, ça fait qu'il y a tout ce côté. Après, plus important, c'est tout le travail artistique projeté, travaillé par les membres de l'association. Tout ça, c'est à la disponibilité visuelle pour tout le monde. Le travail qui sera fait par des enfants aussi. Les photos, parce qu'on a Marc Desautes.
0: Ah oui, oui, vous avez quand même...
1: Voilà. Ça, c'est la famille,
0: une pointure,
1: en fait.
0: Oui, oui, d'accord.
1: On est vraiment... Et après, il y a le côté manifestation qui sera aussi atelier d'écriture. Et ça serait pour tout public, de toute façon. Les gens viennent, et ça sera tenu par Catherine Mandin. Projection, discussion. Et alors, on a deux pôles. Ça veut dire qu'on a quand même le côté projection qui sera faite différemment samedi, et encore autrement... avec l'Utopia aussi, et ça sera le dimanche.
0: Voilà, donc on arrive au dimanche, parce que comme le temps nous est compté, de toute façon, vous allez tout à l'heure donner toutes les références pour que les gens puissent voir en détail, hein, puisque je vois qu'il y a beaucoup, beaucoup d'activités, et beaucoup d'activités artistiques très complètes. Donc on passe au dimanche maintenant.
1: Oui.
0: Hein, voilà.
1: Alors le dimanche, ce qu'on a souhaité, c'est que dimanche, déjà, vous venez avec votre plat, ce que vous avez, à 11h.
0: D'accord.
1: Et que ça reste convivialité, et vous venez...
0: Partage de plat.
1: Voilà. C'est la raison, c'était aussi qu'on voulait vraiment que les gens puissent venir. Pas juste pour se dire, je viens pour regarder l'art. C'est vraiment que les gens se croisent, ils puissent discuter, partager. Parce que sous les droits des femmes, ce n'est pas banal. J'avoue que je ne dis pas plus ici, parce que je vais laisser les paroles à mes compatriotes et des collègues. Par contre, les lectures, la poésie, les poèmes, la découverte des livres aussi, parce que c'est ça aussi. Les organisations, l'Utopia par exemple, ils ont créé le livre qui sera vendu quand même sur place.
0: D'accord.
1: La même chose pour Congo s'il peut, Zaina aussi. Paul Bacha, nous savons plutôt les projections. Et après, je mettrai quand même le film que j'avais fait, le petit reportage film qu'on fait sur les droits des femmes, que ce soit en Afghanistan, en Iran. Aujourd'hui, on pense vraiment à toutes ces personnes.
0: Oui, les pensées, oui.
1: Yémen, Congo, ici, en France aussi, en Europe. Des quatre coins du globe, que cette souffrance, elle est inouïe et impossible. Ça fait que l'homme, on a besoin de se réveiller.
0: Tout à fait. Alors, une petite remarque aussi, que souvent avec les Africains, les Africaines que je reçois, c'est-à-dire, c'est pas neutre, le partager la nourriture. Parce que la nourriture, le côté nourricier, quand même, jusqu'à preuve du contraire, c'est la femme qui le remplissait dans le monde entier. Oui. Et souvent, même au plan économique aussi, d'ailleurs. Non Bien seulement sûr. La préparation, mais le plan économique. Donc, je pense que c'est un très bon choix, ce partage de nourriture, vraiment, voilà, cette participation de chacun.
1: On valorise.
0: Ça, ce sera le 8, hein, le 8 mars.
1: Oui,
0: le dimanche.
1: Oui, 7 et 8 mars.
0: Le 7, c'est au même endroit ?
3: Même endroit.
0: D'accord. Donc, tu peux le rappeler ? Parce qu'on
1: Le 7 et le 8 mars, nous sommes à Clapier. La manifestation, c'est quand même la rétrospective et la journée des femmes. Rétrospective de l'art en mouvement, l'association. Vous serez, voilà, tous les manifestations, tout ce qui est exposé. Et aussi, ça sera quand même la salle d'exposition qui se trouve vraiment deux pas de la mairie de Clapier.
0: D'accord, qui s'appelle.
1: C'est l'espace Bonnier.
0: L'espace Bonnier, voilà.
1: Ok, d'accord. Maison des associations.
0: Ok.
1: Et c'est en bas.
0: En bas.
1: Voilà.
0: Donc et les c'est... 7 et 8, mais on reprendra tout ça à la fin, on vous rappellera tout ça à la fin. Alors moi, j'aimerais bien qu'on fasse une petite pause musicale. Et aujourd'hui, de façon très autoritaire, c'est moi qui ai choisi. J'ai choisi un morceau qui s'appelle Ève, lève-toi et qui est chanté par Julie Pietri.
2: Ah oui.
0: Voilà. On pouvait pas, je crois que voilà, là c'est symbolique. Hein. C'est ancien, mais c'est déjà la revendication féminine.
1: Ça dit vraiment.
0: À tout à l'heure.

0: Nous voici de retour. On a bien voyagé avec Ève qui nous a fait traverser le temps et la féminité, le féminisme. Et nous nous retrouvons dans les studios de FM+, toujours en compagnie de mes quatre invités, à savoir Djamila Kara et Jean-Pierre Guéry qui nous ont entretenus, qui nous ont informés des manifestations du 7 et du 8 en l'honneur des femmes à Clapiers, avec l'association Art en Mouvement. Voilà. Et là, j'accueille. Alors, je donne la parole et je dis à Ibrahim Bakoua, qui est... bonjour Ibrahim.
1: Bonjour.
0: Et Irénée Domboué. Bonjour Irénée.
2: Bonjour Marie-Claude.
0: Et donc, eux, ils représentent, à eux deux, ils représentent trois associations. Donc, l'ABH, l'Association des Burkinabés de l'Hérault, le comité Thomas Sankara et l'association AND. Voilà, bonjour à tous les deux. Et donc, pour le 8 mars aussi, ces associations se sont réunies pour une commémoration et vous allez nous expliquer pourquoi. Alors, je ne sais pas qui c'est qui prend la parole en premier.
2: Allez, droit d'aînesse.
0: Voilà, droit d'aînesse.
2: D'abord, je suis content de partager ce moment important avec vous, mon neveu Ibrahim, Marie-Claude, avec qui on est dans, tous les trois, on est dans trois associations qu'on a déjà mentionnées. Et pourquoi ce film? C'est un film d'un grand réalisateur sénégalais. Le oui. film, c'est Mohola Dé. Donc, ce grand réalisateur s'appelle Sambène Ousmane, mm-hmm. qui nous a quittés malheureusement il y a quelques jours.
0: Il y a quelques temps.
2: Mais pour faire un clin d'œil à mon neveu, c'est quelqu'un qui est une grande star au Fespaco de Ouagadougou.
1: Tout à fait. Tout à fait.
0: Voilà. Et donc, ce film?
2: Alors, ce film, on le projette le 8 mars, hein. Et ce sera à Salle-Neuve, et ce sera à 17h. Vous êtes les bienvenus, parce que c'est une thématique qui est très importante, qui est sur ce film traite de l'excision de la femme. Mmh. Et on aura la chance d'avoir aussi avec nous une actrice qui a joué dans ce film, mmh. Aminata Dao, qui habite dans le Gard, qui mmh. sera avec nous. Et on a aussi, c'est vraiment un moment qu'il ne faut pas rater parce qu'on a invité beaucoup d'associations. On a invité des Sénégalais, on a invité une association panafricaine qui s'appelle Imouja, et bien sûr plein de monde parce que c'est un moment qui sera très riche en débat et en échange. Mmh. Donc vous êtes vraiment bienvenus. Je laisse la parole à mon jeune
1: neveu. Merci. Alors, à l'aube de cette journée, dont le thème... vous m'entendez? Ah, excusez-moi. Donc, je disais qu'à l'aube de cette journée internationale de la femme, dont le thème sonne comme un cri de cœur, d'accord, qui est essentiellement, j'allais dire, droit, justice et action. Droit, justice et action. Et ce film vient véritablement corroborer, effectivement. Alors, ce thème, ça vient nous montrer que, bon, pour les femmes, malgré les acquis que nous avions, il va falloir toujours continuer de se battre contre les discriminations, se battre contre les mutilations génitales, et aussi promouvoir quand même les qualités, et aussi, j'allais dire, redonner la place que mérite, ou encore que revient à la femme dans la société. Mmh. Voilà, donc, vu ce thème, nous, différentes associations, nous ne pouvons pas rester, bien sûr, à l'écart. On s'est senti concernés, parce que nous sommes tous venus d'une femme, élevés par des femmes, et nous sommes nourris toujours par des femmes, même s'il y a des hommes qui ont embrassé le métier, qui autrefois étaient dévolus aux femmes. Mmh. Et Dieu merci qu'aujourd'hui, il y a le changement de mentalité, les hommes se sont aussi mis, notamment dans la cuisine. Mmh. C'est bien. Et le comité Sankara a bien fait de prendre à bras le corps cette journée, parce mmh. que... Thomas Sankara fut un des plus grands féministes mm-hmm. qu'elle connut, bien, je dirais même l'Afrique en général. Hein. Et il avait pour cheval de bataille mm-hmm. la revendication des droits des femmes.
0: Des femmes. Voilà. Et d'ailleurs, c'est sous sa présidence qu'il y a eu que la loi qui punit
1: l'excision est passée.
0: C'est quelqu'un des premiers pays, enfin, c'est pas tous les pays africains.
1: Tout à fait. Et jusqu'à présent, le SPCNLS existe toujours. le Comité national de lutte contre l'excision et la mutilation génitale.
0: Jamila, elle voulait faire une petite remarque.
3: Oui. Non, mais quand
0: parce qu'elle est intéressée par le thème aussi.
3: Oui, c'est très très important et je rejoins ce que tu viens de dire aussi. Oui, un écho de Sankara, je viens du Kenya.
1: Ah.
3: Du coup, on avait quand même des choses et des échos aussi parce que c'est l'Afrique. Il y a l'Éthiopie à côté et la situation qui est extrêmement compliquée, c'est le Somalie et en Éthiopie avec les Afars. Parce que nous parlions pour l'ablation totale. Et du coup, quand on fait écho au Sankara, moi je parle quelque chose qui était Jomo Kenyatta.
1: Jomo Kenyatta. Mm-hmm.
3: Okay. Et pour moi, ça a été quelqu'un, voilà, quoi qu'il soit, c'était quand même une figure principale pour ceux qui étaient pour les droits et que ça ne suivait pas. Oui. Parce que Kenya, étant donné qu'il était britannique, après pour l'indépendance, avec les mamans, tout ce qui s'est passé, mais tout au long, les femmes, c'était pour lui aussi, ça a été le Uhuru, ça veut dire la liberté, les droits d'être unis dans le Harambe, d'être ensemble. Ouais. Et ça, c'était un point sur les droits des femmes, déjà, parce qu'on parlait pour les Gikuyu, mais pas que. Mais ça ne suivait pas. Et du coup, quand on attend pour Sankara, ça me ramène quand même en Éthiopie, quand on était avec ICI, etc. Et on a entendu et on avait abordé ce sujet au Parlement.
1: Ok. Ben, bravo.
3: Parce que c'était une situation où on s'est dit, nous, au Nairobi, on a vu quand même la conférence internationale sur les droits des femmes, on avait abordé ce sujet aussi. Mais on voit que c'est des choses qui prennent le temps. C'est extrêmement compliqué parce que je crois qu'il y a ce problème et que plus important, la tradition, mais c'est les femmes qui gèrent. Mm-hmm. C'est pas les hommes. Les femmes sont là, elles suivent ce que l'homme a dit. Mais cette tradition de cette mutilation, c'est quand même les femmes.
1: Mm-hmm.
3: Et c'est ce côté-là qu'on parle pour l'éducation. Du coup, Kenya, c'était une des choses, Sankara avait raison. Mais la résonance, c'était pas qu'on voit ce qui se passe jusqu'à aujourd'hui, et ça suit encore, même dans nos cachettes, ici.
0: Tout à fait, c'est bien que tu dises ça, Jamila, parce que justement, moi, quand j'en parle autour de moi, le sujet intéresse beaucoup, mais les gens disent « Ah bon, mais il y a encore des problèmes avec ça ?» Je veux dire, les gens, ils sont persuadés que... Voilà, alors c'est sûr qu'on voit bien même... Alors justement, le film est passionnant, je ne sais pas si tu veux en dire quelque chose, Irénée. Le film est très intéressant parce qu'il montre bien la place de cette problématique dans un village, vraiment à l'intérieur des terres. Ça se passe au Sénégal, je crois.
2: Moulinde, oui.
0: Voilà. Et,
2: vous avez partout tourné aussi au Mali.
0: Voilà. Et donc, où cette femme s'oppose à la mutilation de sa fille, et où le mari, finalement, quelque part, est bienveillant par rapport à ça, dans un lieu où, effectivement, il n'y a pas... Et que ça concerne d'autres jeunes filles aussi. Et on voit bien combien c'est compliqué. Et je crois que là, Sam Ben Ousmane, il a bien montré la trajectoire, le cheminement de cette prise de position.
2: Et oui, ce qui est intéressant aussi dans ce film, justement, c'est se battre contre l'excision. On voit bien comment les femmes prennent à corps ce combat-là et le rôle qu'une des actrices principales joue est tellement, tellement fort et bien, bien joué, qui fait que ça donne de la force, ça montre cette force des femmes. Hein. On dit le 8 mars, c'est la journée des droits de la femme. Et souvent, on a tort de croire qu'en Afrique, les femmes sont complètement écrasées. Et ce n'est pas vrai. Elles ont du pouvoir, elles montrent, elles osent prendre la parole. Et ça, c'est très intéressant. Et puis, c'est pour en écho à ce que disait Ibrahim par rapport à Thomas Sankara, quand on a dit un grand féministe, c'est vrai. Ça a été reconnu d'ailleurs parce qu'il a eu au moins 2 prix par des associations de femmes dans le monde. Et puis, indépendamment du fait qu'il a pris des décisions par rapport au thème du film qui est l'excision, il a pris une loi contre l'excision, je crois que si j'ai bonne mémoire, c'est en 1986. Mais il a aussi dans son gouvernement, pour montrer bien que la femme est l'égale de l'homme, hein, il y avait pour la première fois, en tout cas au Burkina Faso, des femmes qui étaient à des postes de responsabilité très importants, des ministres, des ministères très importants, qui n'étaient pas des ministères gadgets. Hein. Mmh. Et puis, il n'y a pas que ça. Il a aussi cette journée symbolique où il a demandé à ce que les femmes restent à la maison, oui. Que ce soit les hommes qui aillent au marché. Hein. Ça a l'air très, très simple comme ça, mais ça a bien bousculé des habitudes.
0: Donc, oui. Et pour en revenir justement aux actualités, c'est qu'il y a quelques mois, j'ai vu passer, il y avait eu un jugement au Burkina, justement au Burkina Faso, de trois femmes, trois vieilles qui excisaient, quoi. Et c'est des femmes en même temps. On dit, voilà, on parle des hommes, mais aussi des femmes, quelque part, qui étaient, d'où l'importance des lois, et puis l'importance aussi de militantisme, quoi, de militer.
1: Même dans ce sens, lorsque je vous permettais, bien sûr, je viens de voir le thème de cette année, droit, justice et action. Donc, il va falloir que nous demeurons dans l'action pour que toutes ces pesanteurs sociales, nous puissions véritablement les extirper des mentalités.
0: Tout à fait.
1: Pour encore, j'allais dire, permettre aux femmes de plein épanouissement. C'est vrai qu'il y a des lois. Il y a des lois répressives, Il se trouve qu'il y a aussi l'ignorance quand même, je pense. Je pense qu'il y a l'ignorance, même si c'est des pratiques, j'allais dire, traditionnelles, mais avec le temps, on est parvenu à comprendre que c'est des pratiques qui sont nocives à la femme. Donc, encore, il faut que nous demeurons dans la sensibilisation, notamment dans les confins de nos villages, pour que ces mamies, si vous permettez l'expression, qui ont été jugées parce qu'elles ne savaient pas quelles étaient les conséquences futures sur ces jeunes filles qu'elles ont excisées. Et ces jugements qui ont été rendus publics ont permis quand même de prendre conscience que c'est une pratique à proscrire. C'est déjà bien. L'action, il faut qu'on le mette dans l'action. C'est vrai que toute action n'est pas forcément répressive, mais elle doit être dissuasive. Voilà, dissuasive et aussi continuer les séances de sensibilisation, de formation.
3: Beaucoup.
0: Oui, tu parlais d'ignorance, mais moi je me souviens avoir vu un film, un documentaire il y a quelques années au Mali, c'était parce que le Mali a légiféré il n'y a pas très longtemps contre l'excision, et c'était un petit peul qui était pharmacien de profession et qui était en retraite et qui avait enseigné aussi, et il y avait une jeune femme qui vient le voir, oui c'est son professeur etc, charmante et tout, et elle vient lui annoncer qu'elle va se faire exciser. Elle était étudiante, hein. Elle va se faire exciser pour faire honneur à sa belle famille. Et le monsieur, il se tourne vers la caméra et dit, vous voyez, qu'est-ce que vous voulez faire là contre ça ? Donc, il y a quand même les traditions, il y a quand même le poids de la tradition, il y a quand même vraiment un moment, on n'est pas libre quelque part. Voilà.
3: Alors, parce qu'on parle de ça, il y a juste un point que je voulais quand même avancer sur ce point. Ça vient de l'Afrique, mais ça exportait. Ce que je veux dire, c'est qu'il y a des pays où les gens de différentes origines qui sont nés en Afrique, qui sont repartis, ils ont porté cette tradition, même en Asie. Moi, je vois qu'en Arabie, ça n'existe jamais. Parce que ce n'est pas la religion, ce n'est pas l'islam ou la chrétienté ou quoi que ce soit, c'est quand même quelque chose qui est culturel, profondément ancré dans ce qu'on sait sur le continent africain. Que ça soit des pays qui disent « Ah oui, vous comprenez, c'est interdit, c'est réglé, etc. » Les gens, ils font ça en cachette, ils les amènent ailleurs.
0: C'est ça. C'est pour ça que la projection est vraiment très importante. Hein. Alors, on arrive vers la fin de l'émission. Donc.
1: Ah, déjà ?
0: Oui, déjà. Qu'est-ce que tu avais des choses à dire ?
1: Non,
0: on a quelques minutes encore.
1: Je laisse
0: minutes.
1: Irénée. Mon tonton bien-aimé.
2: Moi, je trouve que cette émission que nous faisons, elle reflète quelque chose qui est une forme d'unité. Et voilà, Marie-Claude et moi, nous sommes membres, comme Ibrahim, nous sommes membres de toutes les trois associations, Association des Burkinabés de l'Euro, Alternative pour un nouveau développement, AND, et le comité Thomas Sankara. Et cette unité nous allons, j'espère, nous allons la retrouver encore plus large ce dimanche 8 mars, où il y aura plein d'amis européens, plein d'amis africains qui vont se donner la main pour une action, toujours continuer, ce n'est jamais acquis définitivement, une action pour que cette...
0: Et je me réjouis de ce lien parce que quand j'ai dit à Jamila voilà ce pourquoi vous veniez, je vous recevais aussi aujourd'hui, elle était ravie parce que c'est une cause aussi qui lui porte, c'est une cause aussi, c'est à la fois c'est communautaire en fait, c'est vraiment porteur de désir d'aider l'humanité à s'élever quoi, à quitter un petit peu ses côtés sombres
3: parce que c'est notre vécu.
0: Voilà,
3: c'est un vécu. Et quand on a vécu quelque chose, il faut se témoigner.
0: Voilà, témoigner. Alors, une petite parole. Alors, Monsieur Domboué, tu as fini?
2: Oui, je laisse la parole aux jeunes.
0: Voilà, tu laisses la parole aux jeunes.
1: Alors, qu'est-ce que je dirais? Convier tous les amis, sympathisants de nos différentes associations et amis à venir commémorer avec nous cette journée. De droit de la femme. Ce n'est pas une journée festive, c'est une journée de réflexion, d'introspection, même s'il y a un côté festif qui est là. Mais nous invitons tous le 8 mars à partir de 17h du côté de la salle de ciné de Selle-Neuve.
0: À Selle-Neuve, Nestor Burma.
1: Voilà,
0: à 17h, il y aura un petit débat et puis ensuite une petite dégustation, sûrement. Ouais. Voilà.
2: Et Isaiah, il faut dire aussi que remercier le Céline du cinéma Nestor Burma, c'est vraiment battu.
0: Tout
2: pour
0: à
2: que
0: fait.
2: Nous ayons ce film dans des conditions les plus faciles possibles, puisque l'entrée sera gratuite.
0: Voilà, donc Mouladé de Sam Ben Ousmane au cinéma Nestor Burma à 17h le 8, et ensuite, et aussi, pour nos amis de Clapiers, donc Aram Mouvement, donc le 7.
3: Hein, et le 8.
0: Et le 8, voilà, pareil, c'est, voilà, c'est tout ça, c'est à la gloire de la femme un peu, non?
3: Oui, non mais juste pour dire, je regrette qu'on ne peut pas être pour le 8, Irénée,
0: oui,
3: parce que
0: sais.
3: C'est quand même très important qu'on se connaît.
0: Mais on refera quelque chose
3: mais
0: ensemble.
3: Mais là, c'est pour, je répète, on est à table, et je répète haut et fort, on se connecte.
0: D'accord.
3: Aussi, que tous les jours, c'est la journée humaine, les droits de tous les hommes.
0: Voilà, exactement.
3: Que ce soit hommes et femmes, enfants, tous. Ça fait que les droits d'hommes, on parle un jour une femme,

0: Oui,
1: art pluriel,
0: alors,
1: un point singulier,
0: mmh.
1: 34,
0: mmh.
1: et c'est la page Facebook.
0: D'accord.
1: Mais après, voilà, c'est des informations sur l'être électronique
0: d'accord.
1: de Clapiers en Faux, sur la mairie de Clapiers.
0: Voilà, d'accord.
1: Et que vraiment, tout le monde venait parce que c'est vrai qu'on commence, mais par contre, pour mi-mai, on fera le part, mais le week-end, à partir du 15, 16, mmh. 17 mai, on part sur l'humanité.
0: D'accord. Donc, art en mouvement à Clapiers, d'un côté pour commémorer, pour célébrer la femme, et donc Mouladé avec le comité AND et donc ABH au cinéma d'Estor Burma à Celle-Neuve, voilà, le 8 à 17h. Et là, c'est le 7 et le 8, et vous aurez tous les détails sur le site de la mairie ou sur le Facebook que vous a indiqué Jamila. Merci
2: mairie
0: beaucoup.
2: De la mairie
0: de Clapiers, oui. Et merci beaucoup et pardon aux techniciens d'avoir un peu trop tardé, mais il y avait tellement de choses à dire. Voilà.
2: Moi, je voulais juste que nous pensions à toutes ces femmes de par le monde qui sont dans les pays qui sont en crise.
0: Je pense à mes sœurs iraniennes
2: voilà,
0: et afghanes en ce
2: aux
0: moment.
2: Aux femmes burkinabées, iraniennes, palestiniennes et tous les pays qui sont en crise.
1: Voilà.
2: Que nous ayons une pensée pieuse pour toutes ces personnes et que Dieu veille sur eux.
0: Voilà,
2: merci
0: Marie.
3: Merci
0: à tous les quatre. Merci beaucoup à tous les quatre.

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7: La méditation de ce jour s'appuie sur le texte de Osée, chapitre 9, versets 10 à 17. Donne-leur, Seigneur, que donneras-tu? Donne-leur ventre stérile et mamelles desséchées. C'est presque une fatalité dont le prophète Osée stigmatise le paradoxe. Ce peuple de tradition nomade et tribal, dont le Dieu constituait la garantie de l'unité et de la cohésion, s'est sédentarisé sur la terre que son Dieu lui avait promise. Il s'est pour ainsi dire dispersé sur la surface du territoire que désormais il occupe et cultive. Maintenant qu'il a les pieds bien ancrés dans la terre, cet enracinement lui semble bien plus vital que la cohésion entre tribus voisines et sœurs qu'assurait la confiance partagée en un Dieu commun et unique. Les divinités locales semblent plus propres à assurer la fécondité des labours, des semailles, des moissons et des vendanges. La solidarité avec les tribus sœurs passe au second plan et le Dieu qui la garantissait est abandonné. Osée n'y va pas par quatre chemins. Le résultat de cette conversion aux divinités de la terre et de la fertilité va produire un résultat inverse de celui espéré, la stérilité. Ce texte a été préparé par Richard Benamias.
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0: Pour faire connaître l'obésité et faire tomber les préjugés, une journée de sensibilisation et d'information était organisée le 23 juin dernier. Nous y étions, reportage. Une journée de conférences et d'échanges qui avait lieu à Montpellier dans les locaux de l'UFR STAPS à l'initiative de l'association Le Poids du Partage, une association d'aide aux personnes obèses. Parmi les intervenants, Martine Bueno.
1: Je suis Martine Bueno, je suis chargée de développement social au sein du département de l'Hérault, conseil départemental.
0: Alors là, vous venez d'animer un débat, il portait sur quoi ?
1: Sur l'accompagnement social auprès des personnes en situation d'obésité. Donc la thématique de la journée, c'est obésité et pauvreté. La non-discrimination, donc c'est le respect, la dignité. Il y a le non-jugement. Le non-jugement, c'est-à-dire qu'on ne juge pas la personne, on prend la personne telle qu'elle est.
0: Là où tout au long de la journée, divers intervenants de tous horizons, leur dénominateur commun, l'aide aux personnes en situation d'obésité.
2: Oui, bon, mais je suis M. Daniel Apod de l'Agence régionale de santé.
0: Daniel Apod sort là d'un débat lors duquel des personnes en surpoids lui ont parlé du refus de certains ambulanciers de les transporter. Leur poids dépasse en effet le maximum autorisé par le constructeur de l'ambulance.
2: Et on a parlé donc à la fin effectivement des ambulances qui commencent à être adaptées, mais il y a probablement un effort aussi, même si les ambulanciers commencent au fur et à mesure du parc, du renouvellement de leur parc, à bien prendre en compte cette difficulté.
1: Les difficultés, elles sont multiples et variées. C'est déjà la reconnaissance, la connaissance de la complexité de ce problème de santé publique, mais aussi de prise en charge. Un des premiers problèmes, c'est la prise en charge, parce qu'elle est compliquée et complexe. Elle est à la fois sociale, mais aussi médicale, environnementale. Elle recouvre tous les champs de la vie, du quotidien. C'est aussi le logement, l'insertion, le regard des autres et la place de la personne dans la société avec des regards qui sont très stigmatisants. On a tous les médias et tous les modèles qui nous imposent le beau, le parfait. Il faut rester dans les clous, dans les normes, que ce soit à la fois vestimentaire, même si des efforts sont faits. Depuis quelques années, il faut quand même le noter. Mais en même temps, on ne s'appuie pas suffisamment sur l'expertise des personnes concernées.

0: Bonjour, je suis Céline Libine et je suis déléguée du Conseil régional des personnes accueillies et accompagnées, Occitanie.
1: Quelles sont, d'après vous, les difficultés des personnes qui sont en surpoids ?
0: La première, c'est la stigmatisation. C'est la vision des autres et d'elles-mêmes qu'elles ont sur elles-mêmes et sur l'obésité. La deuxième, c'est l'environnement. Et la troisième, c'est beaucoup la stigmatisation quand même. Le regard, ouais.
2: Ah ben, il y a énormément de problèmes, puisque les personnes, déjà, quand une personne peut rentrer... arrive à rentrer dans un bus, par exemple, il faudrait qu'elle puisse rentrer peut-être par la porte arrière, simplement. Et puis, permettre aussi d'attendre. Alors, une personne obèse, au regard de la société, c'est une personne qui porte son problème, donc c'est son problème. Alors que pas du tout. C'est compliqué. On ne sait pas d'où vient cette obésité. Peut-être que c'est simplement aussi parce qu'elle a des problèmes personnels tels que le corps a parlé de telle façon. Et là, la façon, ça a été l'obésité. Là, pour les transports, quand la personne arrive à rentrer dans le bus, c'est peut-être trouver à s'asseoir, si elle peut s'asseoir. Puisque dans le regard des personnes, c'est pas une personne qui porte un handicap, c'est une personne qui est grosse, et elle est grosse parce qu'elle mange trop. Alors que c'est pas forcément ça.
0: Alors, ça peut venir de plein de choses, ça peut venir des traumatismes de la vie, ça peut venir des maladies, ça peut venir d'un parcours héréditaire, il y a de multiples raisons à l'obésité.
1: Dans les familles modestes, apparemment, on a plus de personnes obèses, peut-être en moyenne, que dans d'autres familles.
2: Alors très clairement, les familles, les personnes obèses, l'augmentation... Dans les classes sociales défavorisées, l'augmentation des personnes obèses est beaucoup plus importante qu'auprès des classes sociales plus aisées. Sans doute, peut-être aussi pour une question d'éducation. Effectivement, dans les familles qui ont plus de moyens, qui sont plus aisées, il y aura un soutien renforcé dans la prise en compte d'un problème quel qu'il soit, donc une orientation auprès d'un professionnel médical adapté ou une alimentation plus équilibrée ou du sport, etc., etc. Alors que dans les familles plus carencées monétairement, les problèmes sont déjà gérés au quotidien sur des notions de survie. Donc la survie, c'est le quotidien, c'est tous les jours une nouvelle bataille.

0: La question typique, c'est les gros donnent à manger des sucreries et c'est pour ça qu'ils sont gros. Alors que pas du tout, pas plus que d'autres. Il y a des pauvres qui donnent des sucreries et qui sont maigres. Il y en a, enfin, vraiment, il faut arrêter de dire que c'est parce qu'ils mangent trop de gras, trop de sucre. C'est complètement faux. Et sur ces questions de sucreries, peut-être qu'il y aurait un gros travail à faire sur les fast-foods, où là aussi il y a énormément de sucre lent, mais c'est du sucre aussi, la façon de s'alimenter. Peut-être un lobbying aussi à faire auprès de l'industrie, où effectivement la teneur en sucre n'est pas forcément valorisée. Il y a le score qui est mis en place, mais peut-être en termes d'apport, peut-être que les apports en calories devraient être aussi mis un peu plus en avant. Il y a tellement de choses à faire encore.
1: Qu'est-ce que justement on pourrait améliorer, au moins pour les personnes obèses, qu'elles aient une vie plus facile? Vous parliez tout à l'heure de la MDPH, de l'AAH, est-ce que ça en fait partie?
0: Oh oui, entre autres, oui. Mais la première chose, c'est ne pas les regarder. C'est vraiment travailler sur ses représentations et ne pas être dans le jugement, ne pas faire à la place des autres. La première chose, c'est considérer la personne là où elle est.
1: Lorsque l'association Le Poids du Partage vous a proposé de venir à cette journée, vous avez de suite dit oui.
0: Parce que c'est un sujet encore tabou, qui est porté mais pas assez, et qui est essentiel. On en parle peu, on parle peu de la pauvreté, de l'obésité, et la pauvreté, par exemple, auprès de l'accès à l'alimentation, et comment, auprès des plus précaires, et comment on peut accompagner ces choses-là. Il y a aussi autour de faire bouger son corps. Quand on est gros, ben forcément, on ne bouge pas son corps. Si, on peut le bouger, mais autrement, je ne pouvais que dire oui.
2: Laure Caballero, l'une des organisatrices de la journée, également salariée à l'association Le Poids du Partage pour les activités sportives.
3: Enseignante en activité physique adaptée et je suis dans l'association Réseau Le Poids du Partage. On a été sollicité par Monsieur Pédisson à la préfecture de l'Occitanie. On a accepté le défi, puisque c'est un défi pour cette association. Nous, on fait vraiment de l'accompagnement quotidien auprès des personnes en surpoids ou en obésité, à travers des activités physiques, à travers des ateliers culinaires, des groupes de parole, etc. Puisqu'il y a plein d'autres activités, bien sûr. On fait de l'accompagnement à la santé, surtout. Et justement, l'aspect social qu'on voit peu, enfin, qu'on utilise peu dans nos actions, nous intéressait vraiment. Et donc là, c'est l'occasion de rencontrer plein d'acteurs du champ social, et aussi médical et paramédical, bien sûr, puisqu'il y avait quand même des personnes provenant de différents horizons ici aujourd'hui. Tous ces domaines vont se rassembler pour travailler ensemble sur une même problématique qui est l'obésité et la pauvreté. On a des intervenants du domaine social, comme je disais. Donc il y a autant institutionnels que des professionnels directement de structures sociales. Et ensuite, il y a des personnels du médical, des représentants, bien sûr, de la mairie de Montpellier. Il y a eu des associations, bien évidemment, différents intervenants de l'ARS aussi. Donc on a eu vraiment tous les intervenants qu'on souhaitait et qui représentaient le Secours populaire aussi, la Croix-Rouge. Donc le milieu associatif était bien représenté. On est très contents de ça.
1: Le milieu associatif est important pour les personnes obèses?
3: Je pense qu'elle a toute sa place et que ça a toute sa place et je pense que c'est vraiment en complémentarité des professionnels qui les accompagnent, puisque le milieu associatif, ça propose vraiment l'écoute. Voilà, c'est vraiment beaucoup d'écoute, beaucoup de partage. Et je pense que c'est ce qui manque chez certaines personnes qui sont dans le parcours de soins ou dans un parcours d'accompagnement qui sont en situation d'obésité.
1: Les personnes obèses, en général, elles travaillent ou elles travaillent pas, ou elles ont du mal à trouver du travail?
3: Ah ben, comme partout, il y a de tout, malheureusement. De la discrimination au travail, on sait très bien que ça existe. Et sur la recherche d'emploi, on sait très bien qu'il y a une grosse, grosse, grosse problématique. Et nous, on rencontre des personnes ensuite qui viennent nous voir, qui nous disent « Non mais, je viens dans votre association pour prendre soin de moi dans un premier temps et pouvoir postuler après dans un second temps parce que ils ont pris trop de remarques et ce genre de choses. » Le problème, c'est que, comme on leur dit, on ne peut pas changer la société du coup du tout au tout, et qu'en venant à l'association, oui, ils vont travailler sur eux, et nous, ça nous fait plaisir de pouvoir les aider. Malheureusement, on ne pourra pas changer le regard directement des personnes qui emploient. Donc, ce qu'on fait, c'est qu'on les on essaye à travers des activités, nous toujours, hein, parce que c'est notre champ d'action, c'est plus sur l'activité, ou à travers aussi, on amène vers d'autres professionnels que l'on connaît et que l'on côtoie déjà, nous, pour justement qu'ils soient à même à pouvoir répondre à ces personnes qui sont discriminantes et sans se mettre en danger, bien sûr, mais par contre qui sachent se faire respecter et aussi qui sachent mettre, on va dire, leurs compétences et leur être même, en fait, j'ai envie de dire ce qu'ils sont au fond d'eux, qui est tout aussi intéressant qu'une personne avec une autre pathologie ou une personne sans pathologie. Voilà, il faut arrêter de mettre des gens dans des cases, et c'est des gens qui ont des compétences avant tout et des connaissances, et c'est ça qu'il faut mettre en avant.
1: Dans votre association, les activités que vous leur proposez, c'est quoi ?
3: Alors, on a de l'activité physique adaptée, bien sûr. On a de l'éducation.
1: C'est important, ça ?
3: Oui. Je pense que, oui, bien sûr, mais ce qu'on trouve là maintenant, on trouve tout sur Internet. Et c'est dangereux dans la mesure où il ne faut pas oublier que c'est une problématique maladie, et que cette problématique, elle entraîne aussi des différentes problématiques de capacité, on va dire, des capacités qui sont différentes de ce qu'elles étaient auparavant. Et donc, il faut savoir adapter. Et donc, ça s'appelle des enseignants d'activité physique adaptée, accompagnés aussi souvent en collaboration avec des kinés, ça arrive aussi. Mais par contre, ce sont des personnes qui sont habituées à accompagner ces personnes-là et surtout à savoir vraiment adapter la pratique. Donc il y a des activités physiques adaptées, il y a de l'éducation thérapeutique aussi, puisque Annie Conchiro, donc la présidente de l'association, et moi-même sommes donc diplômés de cette formation. Donc ça amène aussi un nouveau regard sur l'alimentation. Voilà, on fait sur ce qu'on appelle, nous, l'approche psychosociale. Donc l'alimentation, l'activité physique, le mieux vivre avec sa pathologie, le sommeil. Voilà, il y a plein de thématiques à travers cette éducation thérapeutique du patient. Et ensuite, on a aussi l'accompagnement alimentaire. Donc on n'est pas des nutritionnistes, mais par contre, on aide surtout sur l'organisation, c'est-à-dire comment je m'organise, j'ai un petit budget, comment je fais pour m'organiser. Voilà, donc on fait surtout sur ces problématiques-là. Et ensuite, comme activité, qu'est-ce que je peux vous dire ? Il y en a plein d'autres. Voilà, on fait au coup par coup aussi, parce que ce qui est important dans l'association de patients, c'est de faire entendre la voix du patient. Donc quand les patients demandent quelque chose, on essaye toujours de répondre à leurs besoins et leurs attentes. Donc s'ils nous demandent de créer un projet par rapport à, je sais pas, moi, ça peut être peut-être le prochain, ça sera peut-être sur le social, qui sait, et sur l'accompagnement social, mais on verra qu'est-ce qu'on peut mettre en place, bien sûr en utilisant des partenariats avec des professionnels du monde social.

0: qu'il faudrait pour faire bouger un petit peu et pour que les personnes obèses soient plus reconnues peut-être par les gens et par les pouvoirs publics ?
1: Ouf, ben, il en faudrait des choses, hein, il en faudrait, mais je pense que déjà ça part par l'information et la bonne information surtout. Enlever tout ce qui est stéréotypes et fausses idées. Enfin, déjà aussi dans les formations des professionnels, de montrer ce qui est vraiment un patient en fait. Parce que je pense qu'il y en a plein qui ne savent pas vraiment ce que c'est un patient et qu'est-ce qu'ils ont en fait ces patients et qu'est-ce qu'ils ont envie. En fait, surtout. Qu'est-ce qu'ils ont envie et qu'est-ce qu'ils ont besoin. Et pour ça, en fait, il faut aller à la rencontre de ces patients, sans jugement, déjà, et les écouter. Et ça, déjà, apprendre à écouter, je pense qu'on essaiera, enfin, on avancera quand même pas mal sur le sujet, et surtout que les professionnels proposeront des choses adaptées vraiment, parce qu'ils auront entendu et écouté les vrais besoins, en fait, des patients.
0: On revient à cette journée. Comment s'est passée l'organisation de la journée? Quelles ont été les difficultés?
1: Ah, mais c'est l'événementiel, hein, donc il faut s'attendre à tout. Des annulations ou des problématiques de transport, ça on les connaît tous, hein. Mais après ça s'est très bien passé. Alors oui, on avait 74 je crois personnes sur la journée, donc voilà, on peut se dire que c'est pas non plus la moitié d'un stade, mais par contre ce que je vois c'est que les gens repartent avec le sourire, et ça dans une association on attend toujours que les gens repartent avec des sourires, et c'est surtout qu'ils repartent avec des informations et des volontés de continuer à travailler avec nous ou avec les personnes qu'ils ont rencontrées sur cette journée. Et je pense que l'objectif aussi de cette journée, c'était déjà de sensibiliser et d'informer, et je pense que l'objectif a été réussi. Atteint.
0: Là, on est à l'UFR STAPS, pourquoi ?
1: Ah oui, alors on est à l'UFR STAPS parce que je viens de là aussi, hein. J'ai fait toute ma formation à l'UFR STAPS de Montpellier, et c'est un lieu où je trouve que bon, c'est quand même pas mal, il y a de la nature, on entend les oiseaux, c'est quand même pas mal, c'est un lieu quand même agréable, et je pense que quand on parle d'accompagnement social, c'est de choisir le bon lieu aussi, et cet environnement est très important, et pour moi, entre quatre murs, c'est pas terrible, enfin, j'estime, en tout cas moi, de mon expérience personnelle, quand on me met entre quatre murs, j'aime pas trop ça. Donc là, ça nous proposait aussi un espace extérieur, voilà, de rencontre, bien qu'on soit aussi dans des salles quand même, on ne fait pas tout dehors. Mais par contre, voilà, on est quand même près de la nature, et pour moi, c'est important.
0: Et l'UFR STAPS, qu'est-ce qu'ils en ont dit quand vous leur avez proposé cette journée ?
1: Ah ben, ils ont bien sûr participé. Il y a une doctorante qui fait un atelier là, puis ils sont venus jeter un coup d'œil. Il y a certains professeurs qui sont venus et intervenants qui sont venus participer à la journée, et ils sont contents de savoir que ce genre d'initiative se passe au sein de l'URFR, parce que ben, bien sûr c'est des questions que nous on a abordées en cours, bien sûr en activité physique adaptée, et c'est des questions qui nous touchent tous en fait. Donc même si il y en a que ça les concerne pas directement parce qu'il y a plusieurs filières en STAPS, eh ben par contre c'est une problématique qui est sociale, donc à partir de ce moment c'est social, ça concerne tout le monde.

0: Céline, comment vous vous définiriez? Vous vous dites que vous êtes en surpoids, quand vous parlez de votre problème, vous le dites comment?
1: Je l'ignore en fait, je fais comme si j'en avais pas.
0: Quelles sont vos problématiques? Quels sont les problèmes que vous avez dans la vie courante?
1: Quel problème? Oh, peut-être des fois le regard des autres qui est un peu dérangeant quand même. Voilà, ou des petites réflexions qui font pas plaisir.
0: Pourquoi vous êtes rentrée dans cette association?
1: Essentiellement à la base pour faire des séances de sport, avec des super appâts, comme Laure par exemple, ou Noélie, parce que sinon... Voilà, essentiellement pour ça, puis aussi pour échanger, parce qu'on est quand même pas mal isolés, donc ça permet de parler avec d'autres personnes qui ont la même problématique.
0: Vous y allez souvent dans l'association?
1: Ouais, généralement 3 fois par semaine. Et après, on a la chance de pouvoir faire des séances en visio aussi. Donc,
0: qu'est-ce que vous faites en visio?
1: Des séances de sport, ou même des fois des ateliers d'écriture.
0: Stéphanie, qu'est-ce que vous faites à l'association?
2: Et du sport, des ateliers d'écriture.
0: Est-ce que c'est dur le sport?
2: Oh non, ça va.
0: Vous faites le 100 mètres, c'est ça?
2: Non, on fait du sport adapté, donc on fait de la zumba sur chaise, et on a nos programmes.
3: Moi, je suis enseignante en activité physique adaptée, donc du coup, je donne les séances de sport.
0: Vous avez une jambe dans une attelle.
3: Et j'ai une jambe dans une attelle, j'ai un épanchement de synovie. Mais du coup, j'adapte le sport pour moi-même et pour les patientes.
0: Faire du sport à ces patientes, est-ce que c'est différent que de le faire, par exemple, des personnes âgées ou des enfants ou des...
3: Oui, parce que du coup, généralement pour les personnes en situation d'obésité, on va les adapter sur chaise si elles ne peuvent pas le faire debout. Ou alors elles vont avoir des maladies chroniques qui vont s'accompagner avec des mal de dos ou de l'arthrose. Et du coup, on va adapter chaque mouvement à la personne qui va nous dire qu'elle a mal ou pas.
0: Est-ce que tout le monde a envie de faire du sport ou est-ce qu'il faut de temps en temps aller un peu les chercher quoi?
3: Là, dans l'association, ça va, elles ont plutôt bien envie. Après, des fois, un peu la flemme, mais comme on est en groupe, ça se fait cohésion et c'est plus sympa en groupe que seul.
4: L'humain est né avec la flemme, donc à partir de ce moment-là, peu importe pathologie, pas pathologie, on a tous la flemme à un moment donné. Ce qui est intéressant, c'est de trouver justement le petit truc qui va faire que les gens ils vont se dire « Allez, vas-y, je vais passer sur ma flemme, ça va que c'est toi ». Donc du coup, c'est rigolo, on rigole, c'est bonne ambiance et c'est ça qu'il faut essayer d'attraper chez toute personne en fait, chez toute population.
0: Alors justement, quelle est l'ambiance là?
2: Ah, c'est une très bonne ambiance.
5: L'association Le Poids du Partage a été créée en 2010, fondée par Annick Contiero, ayant elle-même une obésité depuis l'enfance. Elle en est toujours la présidente.
6: C'est ce que je recherchais et qu'on fasse les choses dans la joie et la bonne humeur. Donc c'est ce qui ressort en fait, c'est l'essentiel.
0: Pourquoi avoir créé donc l'association?
6: Moi je suis concernée par l'obésité. Je suis arrivée à un poids de 300 kg. Donc j'ai été opérée d'une chirurgie de l'obésité. Et je me suis dit, qu'est-ce qui t'a manqué pour être accompagnée, pour qu'on puisse t'écouter? Et donc, j'ai créé cette association il y a 12 ans maintenant. Et là où on essaye d'accompagner, d'écouter les gens et d'être bienveillant, en fait.
0: Quand vous avez commencé à créer l'association, il a fallu vous entourer de professionnels. Comment ça s'est passé?
6: Je l'ai fait un peu toute seule. C'est compliqué de mobiliser les professionnels de santé. Les professionnels de santé savent que vous existez, mais après, ils n'en parlent pas, en fait. Donc, on a du mal à créer cette coordination qui, pour moi, est essentielle à ce que tout le monde travaille en pluridisciplinarité, en fait.
0: Dans l'association, il y a qui? Il y a des professionnels, des bénévoles, des salariés?
6: Il y a des bénévoles et il y a une intervenante extérieure qui est une enseignante en activité physique adaptée. Et après, les autres, ce sont que des bénévoles. Alors, on est situé dans le Languedoc-Roussillon, à Nîmes, à Montpellier et en visio. Comme on vous disait, on fait beaucoup d'activités en visio. Donc, on fait de la visio depuis le confinement. Dans l'accompagnement, on peut toucher un plus grand nombre de personnes qui ne sont pas forcément dans la région et qui n'ont pas forcément de l'aide à proximité, en fait. Donc, c'est intéressant pour ça. On essaye d'accompagner aussi pour les personnes socialement, donc pour monter des dossiers d'MDPH, un peu comme les assistantes sociales feraient, pour aider les personnes à créer leur carnet connecté de santé, toutes les démarches qui sont parfois difficiles à faire, parce que pas d'ordinateur, parce que pas savoir se connecter à Internet. Et donc on accompagne beaucoup de personnes dans ces démarches administratives.
0: L'association, ça vous a apporté quelque chose à vous ?
6: Ben oui, ça me tient tous les jours. Et c'est important de savoir que je suis soutenue, parce que par moments, c'est parfois très difficile. Et donc, ça m'apporte tous les jours, en fait.
0: Quelles sont les plus grosses difficultés que vous ayez ?
6: C'est des difficultés financières, parce qu'on n'est pas aidé financièrement. Et donc, ça a un coût d'avoir un local, ça a un coût d'avoir des intervenants, et on n'a pas d'aide financière, en fait. Donc, on sait que les associations de patients sont importantes, mais par contre, on ne les soutient pas financièrement.
0: Là, cette journée, vous l'avez faite un peu pour vous faire connaître ?
6: On l'a fait surtout pour parler de cette maladie qui est l'obésité et parler de faire réfléchir des personnes autour de ce même sujet et pouvoir communiquer et puis ouvrir la porte à d'autres choses.
0: Vous pensez qu'on a une méconnaissance de cette maladie en France ?
6: Je pense que oui. Il y a une reconnaissance déjà des instances qui manquent. Et puis une méconnaissance de la société et du public. Donc les personnes vous ont parlé du regard des autres, de la stigmatisation des personnes obèses, ça c'est une réelle fait de société en fait.
0: Là il y a l'ARS qui est présente, est-ce qu'ils sont vraiment conscients du problème ?
6: Je pense que sur l'Occitanie, oui. Cette journée aussi, il y a eu les instances, il y a eu l'ARS, il y a eu la ville de Montpellier qui est venue, dans la préfecture, donc ça a mobilisé beaucoup de politiques et ça c'est important.
0: Et vous espérez que ces gens-là vont continuer à travailler avec vous ?
6: Ben on espère, c'était le but.
5: Pour plus de renseignements sur l'association Le Poids du Partage, sachez qu'elle est située 261 chemin de Poutinjon à Montpellier. Vous pouvez aussi aller sur son site internet espaceobjectifsante.org.
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1: 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Elle masque les contours bruts, absorbe les rudes tourelles, elle annule les angles durs à la pensée. Les canons, elle les apaise comme une main de femme sur la bouche.

0: Bonjour, bienvenue sur Radio FM Plus Montpellier pour la liberté des mers. J'aime le monde de la mer. J'aime aussi la chanter. Bonjour à vous, à toutes et à tous, marins, gens de la mer, amoureuses et amoureux des vagues. C'est maintenant l'heure de prendre la mer.
1: Matelot, tout le monde sur le pont, la double de Rome, il faut que ça tourne.
0: Bonjour, bonjour à l'équipage de Radio FM Plus aussi, bonjour aux auditeurs, aux auditrices, et bonjour à Olivier, c'est lui là qui est aux commandes. Hein. Alors, la liberté des mers, elle vous embarque aujourd'hui sur la route des marines de guerre, avec un focus tout particulier sur la nôtre. Eh bien oui, elle fête cette année 2026 ses 400 ans. Alors, vous venez d'entendre en introduction un extrait de Neige sur la rivière de Shanghai, dit par Sullyan Brahim de la Comédie française. Eh bien, nous sommes juste avant le 8 décembre 1941, jour où la vie des concessions va basculer. Dans la terrible répression japonaise qui va suivre, les Français seront en partie épargnés, d'où le maintien du bureau des messageries maritimes, où notre poète Louis Brocquier restera jusqu'en 1947 à Shanghai, au cœur de l'occupation japonaise. La flotte anglaise, eh bien non, elle n'a pas pu venir au secours de la ville, non. L'américaine LLJ, coulée en baie de Pearl Harbor. Et la France, eh bien, elle est complètement hors jeu depuis l'invasion allemande. Elle se concentre surtout sur la sauvegarde de l'Indochine. Alors, comme ce fut le cas ici, on voit qu'au-delà du simple commerce, eh bien, le destin des libertés individuelles se joue aussi sur les océans. Une puissante marine de guerre garantit une bonne circulation, sécurise les ports, assure la souveraineté des pays qui la possèdent. La mer reste en effet un espace plus ouvert. Hormis les détroits et les canaux, comme on peut le constater ces temps-ci, d'ailleurs on en reparlera à la fin, eh bien, à part ça, les continents sont maillés de frontières, pas la mer, c'est libre. Alors, au-delà de cette belle envolée, eh bien, de quelle liberté parle-t-on ?

0: Jean-Marie Kies vous embarque sur les ondes de Radio FM+, Montpellier 91, à bord de la Liberté des Mers. Alors je reçois aujourd'hui François Villette, écrivain, officier supérieur, capitaine de corvette, oui. 4 galons. Or, pour évoquer l'importance de la puissance maritime pour garantir la liberté. Alors nous venons d'entendre une chanson, c'est une chanson de pirate, au moins de corsaire, interprétée par Jules. Alors François Villette, bonjour. Est-ce que je dois vous appeler commandant ?
1: Bonjour Jean-Marie. Oui, tout à fait. Il s'agit de la bonne appellation. Alors vous faites bien d'insister sur l'appellation de ce grade, puisque contrairement à nos frères d'armes de l'armée de terre ou de l'armée de l'air, on ne met pas le mont devant le titre d'un officier ou d'un officier marinier. Alors il y a eu beaucoup de légendes autour de ça. Donc on disait que Napoléon, après la défaite de Trafalgar, estimait que le mont aurait été en fait le diminutif de monsieur. Et que les officiers de marine n'avaient plus, ne méritaient plus en fait qu'on les appelle monsieur, qu'ils étaient des sous-hommes, après la défaite de Trafalgar. Bon, ce qui est faux, puisque si Trafalgar est un drame, il y a eu un drame encore plus grave qui s'est passé quelques années auparavant, qui est la défaite d'Aboukir, qui là par contre, pour le coup, remet en cause toutes les ambitions navales de la France. En fait, l'explication la plus probable, c'est que lorsque le roi, à l'époque féodale, donc convoquait l'ost royal, donc son armée royale, il faisait appel aux officiers qui appartenaient à ces différents seigneurs dans ces régions. Donc le seigneur disait qu'il mettait à disposition son lieutenant, son capitaine. Donc il appelait mon capitaine et mon lieutenant.
0: Oui.
1: Et puisqu'on parle aujourd'hui, votre émission est justement sur les 400 ans de la marine a cette particularité, c'est qu'elle est un corps d'État dès sa création. Donc elle n'appartient pas aux nobles, mais elle appartient directement au roi. Donc on n'a plus besoin de dire qu'un commandant ou un capitaine est mis à disposition, d'où l'appellation, la simple appellation par le titre d'officier.
0: Eh bien voilà, commandant. Alors François Villette, j'ai mis tout à l'heure donc cette chanson de Jules, ce qui parle surtout des pirates, parce que c'est vrai que dans La Liberté des Mers, on évoque souvent les corsaires, les pirates, bien entendu, parce qu'ils portaient sur leur pavillon le symbole de la liberté. Mais alors, de quelle liberté va-t-on parler aujourd'hui ? Pas celle des pirates, celle des corsaires non plus, si ?
1: Je parlerai moi plutôt de la liberté des nations, donc la liberté des mers au sens générique. Parce que même si les corsaires, par leur lettre de créance, ont participé à cette liberté, on a tous en tête celle de Surcouf, le tonnerre corsaire. Je me souviens aussi de celle de Jean Bart, qui sauve le royaume de Louis XIV d'une famille certaine, en sauvant un immense convoi rempli de céréales face à la Navy. Donc en tant que marin appartenant à une marine de guerre, je pense beaucoup plus à la liberté collective qu'à une liberté individuelle, même si j'admire tous les gens de mer.
0: Alors ce serait aussi donc plutôt la liberté des peuples, parce que vous avez publié un ouvrage qui s'appelle « Liberté, le rôle décisif de la France dans l'indépendance américaine ». Alors je souhaiterais qu'on fasse un focus sur cette affaire-là. Je regardais l'autre fois un ouvrage sur les grandes batailles, et finalement ces batailles-là vis-à-vis de l'indépendance américaine, on en parle relativement peu. Or elles ont pris beaucoup d'importance ces dernières années. Et pouvez-vous, par exemple, nous évoquer la mission de la Marine royale dans cette mobilisation ? Est-ce qu'il s'agissait... quelle fut notre implication, quoi ? Sans ça, il n'y aurait pas eu d'USA, il n'y aurait pas eu d'Amérique libre.
1: Tout à fait. Vous avez entièrement raison, Jean-Marie. C'était un peu donc la thèse de mon ouvrage. Le rôle de la Marine royale a été fondamental. Washington lui-même le reconnaîtra devant le Congrès juste après la guerre, en rappelant devant la nation américaine la dette... Il le dit spécifiquement envers l'amiral de Grasse, vainqueur enfin reconnu à sa juste valeur aujourd'hui, puisqu'en 2026, la Marine nationale enfin commémore cette bataille navale qu'elle n'a pas fait pendant des années. Donc la Marine royale n'a pas servi qu'à transporter les troupes de Rochambeau et de Lafayette et de tant d'autres officiers américains, français, puisqu'il n'y avait pas que, vers l'Amérique, ce qu'on appelait à l'époque septentrionale, mais a surtout permis d'assurer tous les convois de ravitaillement en armes et en argent sonnant et trébuchant aux insurgés, et aussi à distraire la Royal Navy sur toutes les mers. On oublie souvent, mais la guerre d'indépendance américaine est aussi une guerre mondiale, comme l'a été la guerre de 7 ans. On se bat dans la Manche en tentant d'envahir l'Angleterre, une vieille antienne, et dans l'Atlantique, bien évidemment, pour assurer la victoire sur le théâtre nord-américain, mais également au large de l'Afrique, jusqu'en Inde, où Suffren va se couvrir de gloire en battant la Navy presque partout.
0: Et oui, donc la marine française a repris, comme on dit, du poil de la bête, en tout cas, elle est devenue très très importante à cette époque-là. Et donc l'appui stratégique de la France pour l'indépendance des États-Unis, alors est-ce que c'était une façon de retrouver son honneur qui avait été perdu en 1763? Parce que le traité de Paris, il avait vu que la France cédait sa puissance maritime à l'Angleterre et être chassée du continent américain, notamment donc, elle avait perdu la Nouvelle-France, hein, qu'on appelle aujourd'hui le Canada. C'était ça, donc on a voulu refaire une marine pour laver son honneur et faire la guerre d'indépendance, ou c'est autre chose?
1: Alors si je peux me permettre de compléter, Nouvelle-France, il y avait plus que le Canada, puisqu'il y avait ce qu'on appelait le Grand Mississippi, et qui aujourd'hui correspond à peu près à un tiers des États-Unis actuels. Donc, il y a le Canada, et en fait, c'est vraiment, comment dire, en fait, quasiment la moitié, en tout cas, de l'Amérique du Nord, excepté le Mexique.
0: On avait tout perdu.
1: Tout. Alors, on a gardé Saint-Pierre et Miquelon.
0: Oui, c'est ça.
1: Alors, oui et non, pour répondre à votre question, en fait, oui et non. Pardon, je fais une réponse de Normand, mais en fait, par la perte de cette première colonie, la France a perdu tous les espoirs de voir le monde tourner autour de ses valeurs. Et je parle bien de valeurs, pas simplement que la langue. Mmh. Elle n'y perd pas qu'un territoire, mais aussi un peu de son âme, puisqu'elle abandonne alors à son sort ses alliés amérindiens, qu'on a un peu oubliés justement dans cette histoire, puisque nous avons été alliés à ces peuples pendant presque 2 siècles. Il faut le rappeler que la France a été la seule nation à ne pas massacrer les autochtones amérindiens, mais au contraire à s'en faire des alliés via la Grande Paix de Montréal de 1701, réalisant le rêve humaniste de Champlain, ce visionnaire et grand marin qui aspirait à un monde de paix.
0: Et oui, Champlain, quel grand homme. Un jour, on fera une émission de la Liberté des Mers pour parler de Champlain, parce que quand même, c'est le fondateur du Québec, je sais, mais c'était un grand, grand humaniste et il a beaucoup travaillé avec les populations locales. Alors il disait, chaque coucher du soleil est la promesse d'un nouveau départ demain. Quel bel optimisme. Alors c'était un grand spécialiste des mers et il nous a laissé d'ailleurs un fameux traité de navigation, très important. Et cette perte de souveraineté sur les mers, ça va durer ou pour nous ça ne va pas durer?
1: Bien, comme vous l'avez rappelé tout à l'heure, en parlant du traité de Paris, en fait, les conséquences de ce funeste accord ne sont effacées que provisoirement, puisqu'il est vrai qu'à l'issue du conflit franco-britannique sur la guerre d'indépendance américaine de 1778,
0: oui.
1: La France redevient pour la première fois de son histoire la première puissance mondiale à peu près entre 1783 et 1787. Elle ne sera plus battue par les Britanniques sur les mers, son armée est la plus forte et ses échanges commerçants sont florissants jusqu'à à peu près 1787.
0: Ah ouais, voilà. Et alors donc, malgré cette suprématie retrouvée, bon, les Anglais donc vont garder la Nouvelle-France. Hein. Mais on dit que, comme les vidéos d'aujourd'hui, tiens, c'est une petite anecdote intéressante, la multiplication à l'époque de vues optiques, hein, qu'on regardait, c'était des images en couleur qui étaient gravées, hein, et peintes, des images en relief. Donc eh bien, ces images-là ont mobilisé l'opinion française, par exemple, et développé tout un amour pour la Nouvelle-France. Vous savez, on les regardait dans les foires, hein, on donnait une petite pièce, et puis on regardait par un trou, et on voyait ces images en relief. Pour quelques centimes, on pouvait donc contempler la beauté de ces nouveaux territoires à travers 2 ouvertures oculaires. Ça a joué beaucoup, hein, parce que les territoires français d'Amérique avaient vraiment la cote.
1: Effectivement, ils avaient la cote parce qu'il y avait, comment dire, une promesse d'aventure. Enfin, quand on relie aussi Manon Lescaut, enfin, tous les ouvrages, en tout cas du 18e, souvent on parle de l'Amérique. Bon, après, je vous rappelle aussi la crise du Mississippi et la première crise financière autour du Mississippi. Donc, mais en tout cas, pour en revenir au conflit, donc sur la guerre, enfin, en tout cas sur les 13 colonies, hein, puisque quelque part c'est le match retour, hein, vous l'avez dit, hein, de la guerre de 7 ans, alors qui est appelée guerre de 7 ans par nous, mais qui est appelée par les anglo-saxons la French and Indian War, qui veut tout dire, hein, d'ailleurs, hein, parce que ça n'a pas été une guerre contre les Français, mais aussi contre les Indiens. Mmh. Ouais, ça a été une guerre contre les deux. En France, on se passionne pour ce conflit, pour la guerre d'indépendance américaine. On peut même dire que c'est peut-être là la naissance de l'opinion publique en France, puisque y a aussi la multiplication des gazettes. On en parle peu, mais la France est un des pays les plus alphabétisés d'Europe. Entre 70 et 80% de la population sait lire et écrire. On est loin de l'image d'Épinal, du paysan qui ne lit pas. Donc on lit, en tout cas, les gazettes. Et on se passionne pour ce conflit, puisque Louis XVI, en tout cas, redonne cet honneur à la France, puisque nous gagnons. Nous gagnons sur les mers, nous gagnons sur terre. Et on arrive justement, par notre jeu d'alliance, à vaincre l'Angleterre, ce qui n'était pas arrivé depuis quand même un bout de temps. Après la signature du traité de Paris qui marque la fin de ce conflit et donc en tout cas à l'avantage de la France, les gens ne vont pas comprendre l'absence de gains territoriaux comme la restitution du Canada. Donc ce que vous avez dit, effectivement, on se passionne en plus pour ces terres. Pourquoi on ne récupère pas ce territoire ? La Louisiane, c'est autre chose, parce que la Louisiane, on a réussi à le redonner aux Espagnols, que Napoléon récupéra plus tard. Donc la Louisiane, elle a un statut un peu différent. Vous avez fait une émission là-dessus, donc je pense que vous pourrez le développer. Mais en tout cas, on pense vraiment qu'on va récupérer Montréal et Québec. Les Français vont avoir l'impression qu'on s'est battu pour rien. Si on retient cette guerre comme une des conséquences de la Révolution par la situation financière qui va en résulter, on oublie aussi que la tempérance et la recherche de l'équilibre plutôt que la gloire de Louis XVI va paradoxalement travailler à sa chute. Je serais tenté de dire que c'est une... Pardon pour la formule, mais c'est une des guerres intelligentes. On ne cherche pas forcément à détruire son adversaire, mais on cherche surtout à le rabaisser et trouver un équilibre et trouver sa place dans ce grand équilibre mondial.
0: Formidable, mais on reparlera de Louis XVI tout à l'heure dans la suite de l'émission. En attendant, je vous invite à écouter Yankee Doodle par Peter Seeger.

0: Merci de rester sur la Liberté des Mers, Radio FM Plus Montpellier aujourd'hui. À l'occasion des 400 ans de la Marine Nationale, nous nous interrogeons sur ce que représente la Liberté des Mers. Eh bien, avec notre invité, le capitaine de corvette, oui, François Villette, qui nous parle ici du rôle essentiel joué par la Royal, la Marine, pour l'indépendance des États-Unis en 1781. C'est un thème sur lequel donc, il a publié un ouvrage. Alors, on vient d'écouter Yankee Doodle par Peter Seeger. C'est un des plus célèbres airs de la guerre d'indépendance des États-Unis d'Amérique. François Villette, à l'époque de la signature du traité de Paris, Louis XV accordait, lui, très peu d'intérêt à la marine, même s'il était faire un tour au Havre pour voir un peu comment ça se passait. C'était pas sa tasse de thé, comme on dira.
1: Alors, justement, puisqu'on parle des 400 ans de la création de la marine par Richelieu, il disait que la création de la marine royale était justifiée par le fait que les larmes des souverains ont le goût salé de la mer qu'ils ont ignorée. Je comprends ce jugement assez sévère pour Louis XV, car j'essaie toujours d'analyser les décisions par rapport à la mentalité de l'époque. Il y a eu quelques succès pendant la guerre de 7 ans, quand on pense par exemple à la bataille de Minorque, et malgré une légende noire très ancrée, la France n'a pas abandonné le Canada, mais les Anglais étaient bien trop forts et empêchaient les renforts d'arriver. Toutefois, la défaite navale était totale à la fin du conflit.
0: Alors, en 1776, Louis XVI, lui, c'est un passionné de géographie, hein. En montant à l'échafaud, d'ailleurs, on raconte que quelques instants avant que la lame de la guillotine mette fin à ses jours, il se serait tourné vers l'un de ses bourreaux pour demander « A-t-on des nouvelles de Monsieur de la Pérouse, dont il avait commandité l'expédition ?» Conscient des enjeux du temps, il accorde beaucoup d'attention au bon développement de la marine royale. Avec lui, la France redresse vraiment la tête.
1: Oui. Tout à fait. Louis XVI est un passionné par la mer et les marins. C'est lui qui a fait de Cherbourg un port militaire et créé les chantiers navals. On l'a oublié, mais la visite en Normandie en juin 1776, et particulièrement dans cette ville, sera la seule qu'il effectuera en dehors de Versailles et de Paris, si on accepte le sacre de Reims et la désastreuse chute à Varennes en 1791. Tout excité de voir la mer pour la première fois, le roi racontera ton tacha de goudron son beau costume en grabant une échelle de corde.
0: Ah, c'est pas mal.
1: Il passera un moment inoubliable en se mêlant volontiers aux gens de mer. Partout, une foule imposante l'acclame. Il écrit à la reine « L'amour de mon peuple a retenti jusqu'au fond de mon cœur. Jugez si je ne suis pas le plus heureux roi du monde. » Mais il ne comprendra pas justement sa popularité et la nécessité de se montrer. Il n'empêche qu'il prépare la revanche contre l'Angleterre. Il sait que cela passe par la marine avec Sartine et son si talentueux ministre des Affaires étrangères, Vergennes. Cette revanche sera précisément son appui aux Américains dont nous parlerons.
0: La liberté des mers a déjà été présente sur quelques batailles navales décisives. Dans cette affaire, nous allons donc faire un focus là sur celle de Chesapeake, qui est prélude à la défaite anglaise de Yorktown. Imaginez, voyez, nous voici à l'embouchure d'une très large baie. À bâbord, le cap Henry, aujourd'hui dominé par son phare. À tribord, le cap Charles. Et tout au fond de la baie, le Yorktown, ou la petite ville où sont rassemblés à terre 8000 soldats des forces anglaises du général Cornwallis, qui jure, lui, d'attraper le galopin de Lafayette. Oui, parce que Lafayette est en route pour l'affronter. En fait, c'est plutôt lui qui sera bientôt attrapé, et ceci parce que la marine va s'en mêler. Car nous voici maintenant, en cette fin de matinée du 5 septembre 1781, une date qui va voir inverser le sens de l'histoire. C'est la saison précyclonique, il fait chaud et humide. 28 voiles anglaises se profilent à l'horizon pour venir en appui à Yorktown. La brise est soutenue, la marée est haute. Dans sa lunette, l'amiral anglais Graves, stupéfait, aperçoit les 28 vaisseaux français de Degrasse, rapidement sortis de la baie malgré le contre-courant et avec des équipages incomplets. Et voilà qu'il bloque l'accès à terre. Il ne peut donc pas débarquer. Ah, on les pensait aux Antilles, mais il les voit là, sabord ouvert, prêt à combattre. Et il manœuvre déjà pour obtenir le weather gauge, c'est-à-dire l'avantage du vent. Alors François Villette, vous voulez bien nous en dire davantage sur cette bataille de Chesapeake ?
1: La bataille de la Chesapeake est l'affrontement naval décisif de la guerre d'indépendance américaine. Le contexte est crucial. Sur terre, les troupes britanniques du général Charles Cornwallis sont retranchées à Yorktown. Les forces américaines de Washington et françaises de Rochambeau marchent pour les encercler. Mais tout dépend d'un point, empêcher la Royal Navy de venir évacuer ou ravitailler Cornwallis. La flotte française arrive la première et bloque l'accès à la baie. Lorsque les Britanniques tentent d'intervenir, les deux flottes s'affrontent en ligne de bataille. Le combat est relativement indécis, tactiquement. Pas de destruction massive de navires, mais la manœuvre française est supérieure. De Grasse parvient à maintenir le contrôle de la mer. Le résultat stratégique est lui décisif. Les Britanniques se retirent, la baie reste verrouillée par la France. Cornwallis est isolé, sans renfort ni évacuation possible.
0: Alors c'est une défaite anglaise.
1: Oui, quelques semaines plus tard, le 19 octobre 1781, c'est la capitulation de Cornwallis à Yorktown, qui scelle pratiquement la victoire des insurgés américains. Les Anglais se retrouvent assiégés à New York et au nord et à Savannah au sud. Sans cette victoire navale française, la guerre aurait pu durer longtemps. Elle montre que la maîtrise maritime, plus que la bataille terrestre elle-même, a décidé de l'issue du conflit. En résumé, ce fut une bataille tactiquement limitée, certes, mais stratégiquement déterminante et à un moment clé de la coopération franco-américaine.
0: Quels que soient les efforts accomplis par les armées terrestres, c'est la marine qui a tranché dans la présente lutte, dira George Washington. Cette guerre victorieuse, est-ce qu'elle a vraiment entamé la redoutable influence anglaise sur le commerce mondial et le contrôle des mers ?
1: Oui, mais pour une durée hélas limitée. La puissance navale britannique était vraiment écrasante par rapport aux autres nations. D'ailleurs, dans cette guerre, nous n'avons pas été battus plutôt que victorieux. La différence a son importance. De plus, comme certains à Versailles l'envisageaient déjà, le traité de paix de Paris n'était pas encore signé, que les Américains traitaient déjà avec Londres pour reprendre leurs échanges commerciaux naturels entre anglo-saxons. La fameuse relation spéciale a commencé là. Oui, la France va devenir la première puissance navale en 1783, mais sans la structure technico-navale pour garder cette place.
0: Eh bien, nous allons écouter maintenant Chesapeake par la musique de la Marine nationale.

0: Sur Radio FM Plus Montpellier, Jean-Marie Kies et François Villette vous font revivre la fameuse bataille maritime de Chesapeake, la Chesapeake Bay, victoire française dont nous venons d'entendre l'hymne interprété par la musique de la Marine nationale. François Villette, dans cette victoire, on parle beaucoup des Français, mais il y avait les Espagnols aussi. Qui est Bernardo de Galvez ?
1: L'Espagne joue un rôle très important, même si leur flotte très rococo n'est pas celle du sommet de sa puissance au XVIe siècle. La figure la plus marquante est sans doute Bernardo de Galvez, gouverneur de la Louisiane espagnole. Il va soutenir les insurgés américains contre les Britanniques. Il fournit discrètement des armes et des munitions et des fonds aux troupes de George Washington. Puis lorsque l'Espagne entre officiellement en guerre en 1579, Galvez passe à l'offensive. Il mène une série de campagnes décisives dans le golfe du Mexique, comme la prise de Bâton Rouge, la conquête de Mobile et surtout la victoire majeure de Pensacola en Floride en 1581. Et la flotte française, là encore, est présente.
0: Son action donc, va donc faciliter la prise de Yorktown.
1: Les succès espagnols affaiblissent fortement la présence britannique dans le sud et empêchent les Anglais de prendre les insurgés à revers. Son action complète avec celle de la France, notamment lors de la campagne de Yorktown. Sans Galvez, les Britanniques auraient disposé de positions solides au sud, ce qui aurait pu prolonger la guerre.
0: Alors, on a parlé tout à l'heure d'argent. Hein ? Alors, on a dit que l'Espagne avait fourni des fonds financiers pour cette affaire.
1: Tout à fait. Parce que comme vous savez, sur une flotte sans financement, il n'y a pas de flotte de campagne, on ne paye pas les soldes et il n'y a pas de ravitaillement. Or, cet argent est crucial et les États-Unis en manquent, et le principal bailleur de fonds est la France. Mais alors que De Grasse prépare sa campagne décisive vers la côte américaine, un problème se pose, il manque de liquidités pour payer ses équipages et soutenir l'effort militaire. À La Havane, les autorités espagnoles organisent alors une levée de fonds exceptionnelle. On fait appel aux grandes fortunes locales, négociants, planteurs, banquiers, souvent liés au commerce atlantique. En quelques jours, une somme d'environ 500 000 pesos s'est réunie. Cet argent est remis à De Grasse, qui, quelques semaines plus tard, peut reprendre la maîtrise de la mer lors de la bataille de la Chesapeake.
0: Je vous arrête un peu, parce qu'il me semble que De Grasse s'est vraiment engagé, c'est-à-dire qu'il a donné sa signature pour ça. C'est comme si c'était lui qui avait ramassé l'argent, en fait.
1: Alors, si vous voulez, quand vous faites une campagne de mer à l'époque, vous n'avez pas de communication avec Versailles. Donc c'est lui qui doit, chaque officier de marine doit avoir en tout cas des efforts d'ingéniosité.
0: Bien sûr, il s'est engagé, c'est courageux de sa part, je veux dire.
1: Très.
0: Alors, on dit pour cette bataille qu'on a parlé là du premier conflit mondial, c'est vrai ? On peut dire cela ? Un conflit mondial ?
1: Oui, nous venons de vivre la dimension globale du conflit. On a une guerre qui se joue en Virginie, qui est rendue possible par des fonds collectés dans les Caraïbes espagnoles, au cœur d'un empire mobilisé contre la puissance britannique, et avec une flotte française qui se base sur tous les océans.
0: Tout ceci nous amène, 20 ans plus tard, au combat naval décisif entre l'Espagne et la France face aux Anglais. Alors là, maintenant, on est toujours alliés avec les Espagnols. Et nous voici de nouveau contre les Anglais. Alors, on a déjà fait voguer notre émission entre salves, fumées et cris de marins du côté du Cap Trafalgar, parce que nous voici en 1805. Alors, Natacha Abria était à l'époque notre pilote. Alors, on a pu dire qu'à part un effet de propagande, ce combat où périrent quand même au moins 4000 hommes, dont l'amiral Nelson, ne changea pas grand-chose sur la carte du monde. C'est vrai ou c'est pas vrai ?
1: Non, on ne peut pas laisser passer l'idée que la bataille de Trafalgar n'aurait été qu'un simple épisode de propagande sans effet réel. C'est une lecture séduisante pour un français, mais historiquement discutable. Si la carte terrestre ne change pas immédiatement, l'équilibre des puissances, lui, est profondément affecté. Certes, Napoléon ne renonce pas immédiatement à ses ambitions continentales, et la carte politique de l'Europe ne bascule pas du jour au lendemain. Mais dire que cela ne change pas grand-chose est réducteur. En effet, Trafalgar, comme Aboukir avant elle, produit un effet stratégique majeur. Elle consacre pour plus d'un siècle la suprématie maritime du Royaume-Uni. Elle rend pratiquement impossible toute invasion de l'Angleterre par Napoléon Bonaparte. Elle verrouille les mers au profit britannique, ce qui pèsera très lourd dans les conflits ultérieurs.
0: Et voilà donc que l'Angleterre est redevenue la maîtresse des mondes. Alors, c'est des mers surtout, et François Villette, c'est vrai, la liberté reste toujours l'apanage des plus forts finalement.
1: Oui, la puissance, notamment maritime à cette époque, conditionne largement la capacité d'un État à imposer sa volonté. Trafalgar en est une illustration. Maîtriser la mer, c'est contrôler les échanges, les flux, et donc une forme de liberté stratégique. Mais réduire la liberté à la seule force serait une erreur. L'histoire montre aussi que des coalitions peuvent renverser des puissances dominantes, des idées politiques, des révolutions, des indépendances, peuvent triompher malgré des rapports de force défavorables, comme pour les Américains à l'époque. La légitimité et l'endurance comptent autant que la puissance brute. En somme, Trafalgar rappelle une réalité classique, la force structure les possibles, mais elle ne suffit pas à définir à elle seule le sens de l'histoire.

0: Merci de rester sur la Liberté des Mers FM Plus Montpellier 91 pour fêter le 400e anniversaire de la Marine Nationale. Nous sommes avec le François Villette que nous avons interrogé sur la notion de liberté et puis surtout sur le rôle important joué par la Marine pour sa sauvegarde à travers le monde. Alors je vous propose maintenant de parcourir un peu l'histoire de cette Marine Nationale et d'en éclairer les valeurs. Alors, puisque nous fêtons l'anniversaire des 400 ans de la marine, j'aimerais maintenant évoquer les prémices de l'extension d'une force militaire sur les océans. Alors, cette affaire plonge ses racines très loin dans l'histoire. On sait que les anciens Égyptiens qui faisaient le tour de l'Afrique avaient une marine de guerre. Les Carthaginois avaient la même, les Grecs aussi. D'ailleurs, ils se sont bien battus, n'est-ce pas? Et les Romains avaient peu le pied marin, mais ils vainquirent, eux, les Carthaginois. Et puis, ils ont vaincu aussi les Gaulois, hein, Jules César, vous rappelez, en Bretagne, pour capter les routes maritimes. L'Empire byzantin, lui, il admira jusqu'à 300 vaisseaux armés. Vous savez, ils étaient armés par le fameux feu grégeois pour brûler les feux loucarabes. Et puis, en 697, Venise prend le relais et étend ses galères sur la Méditerranée. Et 200 ans plus tard, les Vikings pillent les richesses et s'approprient bien des terres, dont tout près de nous, la Normandie. Mais il n'y a pas de marine française. Et en 1492, c'est le grand bond. Christophe Colomb découvre l'Amérique. L'Espagne et le Portugal se partagent la propriété des océans et des terres habitables. Le globe est alors véritablement séparé en deux par une ligne officielle, continue. Le méridien passant à 370 lieues à l'ouest des îles du Cap-Vert. Mais alors la France dans tout ça, François Villette hein?
1: En apparence, elle est absente de ce partage, mais en apparence seulement. Non par manque d'intérêt, mais parce qu'à la fin du XVe siècle, elle sort à peine des séquelles de la guerre de Cent Ans et reste avant tout une puissance continentale. Elle ne dispose ni de la même avance maritime que le Portugal, ni de l'élan impérial immédiat de l'Espagne après la Reconquista. Mais cette mise à l'écart n'est ni acceptée ni durable. Très tôt, la monarchie conteste ce partage du monde sous l'égide du pape, décidée sans elle. Sous François Ier, la formule est restée célèbre. Il demandera au pape à voir la clause du testament d'Adam qui l'exclurait de ses terres lointaines.
0: Alors, le royaume de France ne reste quand même pas à l'écart de ce grand jeu des découvertes. Hein.
1: Non, même si elle n'est pas partie intégrante du partage initial, la France ne reste pas spectatrice. Elle s'inscrit en marge, conteste le principe même de ce monopole et finit par ouvrir ses propres routes. Elle adopte une stratégie différente. Elle explore des zones délaissées par les Ibériques, notamment vers le nord de l'Atlantique, puis elle envoie dès 1534 des navigateurs comme le célèbre malouin Jacques Cartier reconnaître de nouveaux territoires qui deviendront le Canada et la Louisiane. Elle privilégie d'abord la pêche, le commerce et les implantations progressives plutôt qu'une conquête immédiate et massive. Ainsi exclue sur le papier, mais bien présente dans les faits, elle est déterminée à ne pas laisser deux puissances décider seules du destin du monde.
0: Et oui, bien sûr, et l'Angleterre non plus d'ailleurs n'est pas bien décidée à ne pas rester à l'écart. Alors c'est ainsi qu'après l'embryon d'une marine française royale créée par Philippe le Bel en 1410, nous allons donc assister là à la création de la Royale en 1626 par Richelieu et avec le titre de grand maître de la navigation. Alors la Royale deviendra marine de la République puis marine nationale autour de 1792. François Villette, qu'évoquent pour vous les quatre mots de la devise placée en exergue sur tous les navires ? Honneur, patrie, valeur, discipline.
1: Ces quatre mots ne sont pas seulement décoratifs. Ils condensent une éthique, un cadre d'engagement et une certaine idée du service. Pris ensemble, ils traduisent une vision équilibrée entre exigences individuelles et cohésion collective. Ils rappellent que la liberté d'action du marin s'inscrit toujours dans un cadre et que la performance repose autant sur le caractère que sur la maîtrise. Honneur renvoie à l'exigence personnelle, agir avec intégrité, tenir sa parole, rester digne en toutes circonstances, y compris dans l'adversité ou l'isolement en mer. Patrie rappelle le sens de la mission, servir un intérêt qui dépasse l'individu, celui de la nation, de sa sécurité et de ses valeurs. Valeur évoque, lui, le courage, physique et moral, mais aussi la compétence professionnelle indispensable dans un environnement exigeant et souvent hostile. Discipline incarne la rigueur collective, respecter les règles, la hiérarchie et les procédures, condition essentielle de l'efficacité opérationnelle et de la sécurité de tous à bord. Selon mon propre parcours, ils peuvent résonner comme un code de conduite vécu, plus que comme une simple devise, une ligne de force qui structure les décisions, même hors du contexte militaire.
0: La navigatrice Ella Maillard, dont nous avons parlé dans ces émissions, écrivait « À la guerre, il y a trois conditions pour gagner, vouloir vaincre, avoir honte de la défaite, savoir obéir au chef. François Villette, notre émission va sans doute intéresser des jeunes qui souhaitent partager les valeurs dont vous venez de parler. Eh bien, voici maintenant un hommage et un petit clin d'œil à Toulon et ses marins par Maurice Fanon.

0: Jean-Marie Thiès sur Radio FM Plus Montpellier, la liberté des mers commémore les 400 ans de la création de la marine royale, devenue nationale. Alors nous naviguons ici en compagnie du commandant François Villette. On l'a dit, l'Espagne et le Portugal ont longtemps dominé les voies maritimes, puis ce furent les Hollandais et les Anglais, la France ayant perdu sa suprématie en 1763. Suite au fameux traité de Paris qui mettait fin à ce qu'on pouvait appeler une première guerre mondiale. Alors, conséquence de la seconde, eh bien, en 1945, les Américains ont alors étendu leur toile sur le globe. Et maintenant, la Chine aimerait bien en faire autant. Ce qui assure la puissance d'un pays se joue souvent sur les océans. Or, épices et thé dans les siècles passés, pétrole, minerais, voitures et poissons de nos jours, eh bien, un navire de commerce touche un port français toutes les 8 minutes. La liberté de circulation maritime est donc un enjeu crucial en ce siècle où 90% des échanges commerciaux s'effectuent sur mer et dans les ports. On s'en aperçoit bien avec la fermeture du détroit d'Oman, l'instabilité de la porte des larmes et la fragilité possible de celui de Malacca. Et je voulais simplement faire un petit aparté ce matin en pensant aux 1600 navires qui sont bloqués actuellement dans le détroit d'Ormuz, ce qui représente à peu près 20 000 hommes d'équipage dont certains n'ont plus à manger et plus à boire et qui sont en perdition et qui voudraient bien retrouver leur maison. Alors François Villette, aujourd'hui la flotte marchande sous pavillon français se compose d'environ 500 navires et de 5000 marins. Qu'en est-il de la marine nationale ?
1: Merci Jean-Marie d'avoir rappelé le sort des marins actuellement dans les Trois d'Ormuz. Vous savez qu'entre gens de mer, on a une solidarité qui est quasiment maladive. Et, en tout cas, merci de rappeler la condition de ces marins en espérant que leur sort se trouve une solution très rapide. En 2026, la marine nationale reste la première force navale d'Europe. Environ 42 000 militaires et civils servent dans la marine nationale. Cela inclut donc les marins embarqués, les forces sous-marines, l'aéronautique navale, les fusiliers marins et commandos, ainsi que les soutiens à terre. Elle aligne environ 120 bâtiments principaux, hors petites unités portuaires, une flotte complète, nucléaire, porte-avions, frégates, sous-marins. En puissance, la France se situe autour du top 7 mondial en tonnage naval et au premier rang européen avec le Royaume-Uni. Sa particularité est d'être une marine océanique complète, capable de dissuasion nucléaire, de projection et d'une présence mondiale.
0: Alors, donc la marine nationale assure un rôle de protection.
1: La France possède le second territoire maritime mondial, voire même sur certains classements le premier. Elle protège l'ensemble de ces larges zones économiques maritimes, surveille les côtes métropolitaines et des outre-mer, lutte contre les trafics, la pêche illégale, l'immigration irrégulière et les pollutions.
0: Et la France fait partie des 9 États qui possèdent l'arme nucléaire, c'est pas rien.
1: Tout à fait, son activité est continue en ce qui concerne le nucléaire, assurée 24 heures sur 24 et 365 jours par an par nos sous-marins nucléaires lanceurs d'engins, les fameux SNLE.
0: Il y a aussi des bâtiments de surface qui possèdent de l'arme nucléaire ou pas ?
1: Non.
0: Non. Alors, sa marine est fortement engagée sur plusieurs missions.
1: Oui, en 2026, la marine nationale est engagée sur un ensemble d'opérations permanentes et de déploiements simultanés, avec une forte concentration d'activités en Méditerranée, qui constitue aujourd'hui un des espaces les plus sollicités en raison des crises régionales persistantes, des tensions méditerranéo-orientales, des flux maritimes majeurs, commerce mondial et énergie, et de la proximité des théâtres d'opérations du Moyen-Orient. En coopération avec l'OTAN, elle sécurise les voies maritimes stratégiques du trafic commercial.
0: Et que pèse cette marine au regard des autres grandes nations ?
1: Même loin derrière les deux premières puissances navales, puissantes des États-Unis et celles nombreuses de la Chine, elle se situe, on l'a dit, entre la 5e et la 7e place mondiale. Mais elle est l'une des 3 seules marines au monde à disposer d'une composante océanique de dissuasion avec les États-Unis et la Russie, de porte-avions et capable d'agir seule sur des théâtres éloignés, y compris avec un niveau de combat élevé.
0: Alors, et si on rassemblait les forces navales européennes, qu'est-ce que ça donnerait ?
1: Alors, si on additionnait les principales marines européennes, dans ces marines, il faut donc compter la France, le Royaume-Uni, l'Italie, l'Espagne, l'Allemagne, les Pays-Bas et les pays nordiques, on obtiendrait une flotte puissante, bien que toujours derrière les États-Unis et la Chine. Sur papier, elle ferait de l'Europe une puissance navale globale majeure, capable de couvrir l'Atlantique Nord, la Méditerranée, l'Arctique, l'océan Indien et l'Afrique. De 5 à 7 porte-avions ou porte-aéronefs, une vingtaine de sous-marins nucléaires ou conventionnels haut de gamme, en plus d'une centaine de frégates modernes. Dans les faits, cette flotte européenne existe déjà partiellement. Il y a des déploiements réguliers de frégates européennes sous commandement européen. L'interopérabilité existe, les standards sont communs et les navires européens peuvent opérer ensemble efficacement. Cette intégration est déjà réelle, mais via l'OTAN. Il existe une coordination, pas de commandement naval européen unifié en raison de divergences profondes. Seule la France et le Royaume-Uni sont des marines de projection et de dissuasion nucléaire équipées de porte-avions, le tout leur procurant une autonomie d'action et des capacités de projection mondiales.
0: Il y a du travail à faire, si je comprends bien. Pour tenir notre place dans le monde et surtout sur les océans, là, on s'en aperçoit aujourd'hui avec la mer est vraiment fondamentale dans notre existence, en fait.
1: Tout à fait.
0: Alors, François Villette, nos auditrices et auditeurs savent que la chanson occupe une part importante dans leur émission. Alors, on aime chanter dans la marine nationale. On connaît la musique donc des équipages de la flotte, celle qui est devenue l'orchestre d'harmonie de musique militaire de la marine, et puis voilà, le célèbre Bagdad de Lambiwe. Alors, je souhaiterais terminer cette croisière en compagnie des soldats Bigorre et des artilleurs marsouins engagés dans les troupes de marine, créées, elles aussi, par le cardinal de Richelieu en 1622. Alors, première à l'abordage et au débarquement, gardien des ports, ces troupes, qui, bien que se battant auprès des marins, dépendent maintenant de l'armée de terre. Elles sont fortes de 17 000 soldats, porteurs du signe de l'encre d'or. Ce sera pour finir un hommage au port de Brest et aux soldats de marine avec Fanny de la Ninon, une chanson écrite par Pierre Macorlan pour les soldats et les marins qui combattaient en Indochine. François Villette, merci d'avoir fait cette croisière en notre compagnie. Je rappelle le titre de votre ouvrage, Liberté et le rôle décisif de la France dans l'indépendance américaine. Merci à vous, auditrices et auditeurs de la Liberté des mers. Une pensée encore pour les 1600 navires bloqués, en espérant qu'on trouve une solution rapide pour libérer notamment tous les marins. Merci à vous également, auditrices et auditeurs de la Liberté des mers et à l'équipage de Radio FM+. Et bonne navigation à tout le monde.

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Et bonjour, vous êtes bien sur le 91.00 LFM Plus de Montpellier. C'est Robert qui vous parle, ou Bobby, comme vous voulez, c'est le même. Et aujourd'hui, bien, nous allons parler un peu de musique classique. Nous entendons un peu de voix, donc ce ne sera pas un opéra. Et donc, vous allez écouter, ben, des, non pas des nouveautés, mais des œuvres que j'avais des fois un peu oubliées et que, ma foi, je vous propose de réentendre. Voilà, nous allons commencer par le concerto de Tchaïkovski, le concerto pour piano numéro 1, vous savez qu'il en avait fait 3. Alors, j'ai redécouvert, j'avais oublié, puis c'est toujours en feuilletant que je me suis aperçu que ça existait. Eh bien, il y a 3 versions du concerto pour piano numéro 1. Vous savez que quand Tchaïkovski l'a écrit, il est allé voir son grand ami pianiste qui s'appelait Monsieur Rubinstein, alors pas Arthur Rubinstein, mais c'était un autre Rubinstein qui était russe. Et Monsieur Rubinstein l'a écouté. Quand Tchaïkovski lui a joué, il n'a rien dit, alors c'est Tchaïkovski qui a un peu insisté, alors là, qu'est-ce que vous en pensez? Et puis alors l'autre a débouché sur une harangue pas possible, il a dit c'est minable, ça vaut rien, c'est à jeter. Alors il n'a pas voulu, évidemment, il n'a pas voulu le toucher, il l'a mis de côté, et puis quelques temps après, eh bien Tchaïkovski a contacté Hans von Bülow, qui était, alors c'est un peu compliqué Hans von Bülow, on simplifiera, grand pianiste, chef d'orchestre et créateur de beaucoup d'œuvres, en particulier de Wagner. Donc il lui a fait écouter, et Hans von Bülow, enchanté de la chose, et il a décidé de le créer à Boston, en octobre 1875. Donc au piano, Hans von Bülow, direction Benjamin Johnson Lang, et c'était donné à Boston, voilà. Ensuite ça a été donné à Saint-Pétersbourg. Bon, sans plus, il paraît, Tchaïkovski dit que c'était médiocre, mais, chose absolument extraordinaire, la première à Moscou, c'est Taneïev qui dirigeait, et qui était au piano, eh bien, monsieur Nikolaï Rubinstein, qui avait dit que ce concerto était absolument minable, quelques mois avant. Bon, voilà, donc ce concerto est parti, 1875, et cette version est relativement restée, et on a joué. Mais la première révision date de 1879, pendant Tchaïkovski, il avait dit « je ne le toucherai jamais plus ». Mais oui, il a joué. Première révision 1879, deuxième révision 1888, et c'est celle qu'on entend en général. Et on n'a dit pas qu'un pianiste qui s'appelait Malcolm Fraser, qui était américain, lui, il était immense pianiste, hein. Il n'a pas été plus connu que ça, parce que malheureusement, il y en avait un gros, grand, immense pianiste américain qui lui a un peu grillé la notoriété. Mais bon, Malcolm Fraser aimait bien fouiller dans les librairies, les musées, et il a découvert un beau jour cette partition. Alors, l'histoire ne dit pas comment. Il y en a qui ont même dit que c'est peut-être un peu lui qui l'avait bidouillé, la partition. Je sais pas. Mais elle a été donnée. Alors, j'ai jamais entendu dire qu'il y a un enregistrement, et je savais jamais ça dans ma tête, et quand je me suis aperçu qu'on pouvait le trouver sur YouTube. Alors, donc, vous allez écouter la version, alors pas la version de la création, évidemment, une version qui a été donnée en 1983 par Malcolm Fraser avec Simon Bischoff et l'orchestre du Grand Rapide. Alors, oui, le Grand Rapide, c'est une rivière aux États-Unis, je savais pas qu'il y avait un orchestre, mais en fait, c'était là. Et vous allez entendre, alors pas en entier, j'aurais voulu vous faire entendre le premier mouvement, mais il est un peu long, il fait plus de 20 minutes, donc on va écouter une petite moitié de ce concerto qui, d'ailleurs, dans la version de 1875, est plus long, le premier mouvement. Le tout fait une trentaine de minutes de toute façon. Donc écoutez, le début du concerto pour piano numéro 1 de Tchaïkovski, c'est le premier sur ces 3, et c'est dans la première version, la version de 1875, la version de la création, avec Malcolm Fraser au piano, Simon Bischoff, le chef d'orchestre actuel. C'est un live de 1983 et que vous pouvez trouver très facilement en cherchant un peu sur YouTube.

Vous venez donc d'écouter eh bien, le premier mouvement, une partie du premier mouvement du concerto pour piano numéro 1 de Tchaïkovski dans sa version originale de 1875. C'était Malcolm Fraser au piano, Simeon Mishkov à la direction, et c'est un live de 1983. Alors ce mois-ci, dans les deux ou trois mois qui viennent de passer, vous ne pouvez pas vous imaginer tout ce qu'il y a comme réédition de chefs ou de grands pianistes qui ont disparu. Il y a Handel Dorati, des symphonies de Haydn, il y a Klaus Stentet, il y a 28 ans qu'il est mort, ou quelque chose comme ça, et on ne refait que actuellement ses premiers enregistrements. C'est assez étrange, parce que vous prenez quelqu'un comme Nicolaus Hardencourt, grand monsieur, plus grand que Klaus Stentet, certainement qu'il a laissé une trace dans l'histoire plus importante, mais ça doit faire au moins trois fois qu'on a des coffrets qui sortent. Il y en a, ça n'en finit pas. Donc j'ai décidé de vous faire écouter un grand pianiste qu'on a fait... On a réédité il n'y a pas longtemps pas mal d'œuvres de lui, enregistrées. Donc il s'agit de Wilhelm Kempff, grand pianiste allemand, qui a certainement été un très beau virtuose, mais qui, ma foi, était resté dans des choses assez calmes. Lui, il ne descendait pas plus bas que Bach, et encore, et il remontait pas au-delà de Brahms. Donc il était très classé, très... Et il faisait partie des grands pianistes de la firme Deutsche Grammophon. Et d'ailleurs, je vais vous faire écouter un CD enregistré pour Dika, excusez du peu. Donc voici monsieur Wilhelm Kempff. On va écouter les années de pèlerinage de Franz Liszt, et en particulier la première année, c'est la Suisse. Et nous allons écouter une œuvre toute calme, toute gentille et toute bête, qui s'appelle Au bord de la source. Il y en a d'autres. Et ce CD contenait plusieurs extrait des fameuses trois années de pèlerinage de Francis. Donc écoutez, au bord d'une source, Wilhelm Kempff au piano, un enregistrement des cas de 1950, ça ne nous rajoute pas, mais voici ce qu'en faisait donc Wilhelm Kempff.

Vous venez d'écouter un extrait des 3 années de pèlerinage de Franz Liszt, interprété ici par Wilhelm Kempf, et c'est un très bel enregistrement qui avait été une espèce de mélange de Franz Liszt et de ce que pouvait faire là-dedans Wilhelm Kempf. Allez, nous allons passer maintenant à quelque chose de plus connu, c'est du Bach. Vous connaissez tout Jean-Sébastien Bach, et je vais vous faire écouter quelque chose qui tourne autour du café Zimmermann. Alors, qu'est-ce que c'est que ce café Zimmermann? Alors, il faut savoir que c'est un lieu historique, mythique, j'ai envie de dire, quoi, c'est le mot à la mode, autour de Jean-Sébastien Bach. C'était certainement un café, mais c'était un des centres musicaux de la ville de Leipzig, au XVIIIe siècle, excusez du peu. Alors, ce café appartenait justement à Gottfried Zimmermann, et à partir de 1720, il a accueilli des musiciens, des concerts du Collegium Musicum, qui avait été créé par Georges Frédéric Telemann, alors qu'il était étudiant à Leipzig. Et Bach a pris cet ensemble-là en 1729, et pas mal d'années, eh bien, il s'en est occupé, en fait, il s'en est servi en gros de 1729 à 1741, avec une petite interruption, et il semblerait que ça a donné pas loin de 600 concerts. Il y en a qui disaient 500, il y en a qui disaient 600. Toutes les semaines, il allait là, et le vendredi, il faisait ses représentations, ou du moins ses concerts. Et il faut savoir également que c'est dans ce café où vraiment on a bu le café. Et je vous renvoie à la fameuse cantate du café de Jean-Sébastien Bach, qui était en train, à cette époque-là, le café, de rafler, de faire tout un tas de choses au niveau de l'Europe. Voilà. Donc nous allons écouter un ensemble qui s'appelle Café Zimmermann, un ensemble qui a été créé il y a quelques années. Et cet ensemble, eh bien, il a fait un enregistrement intégral des œuvres pour clavier, orchestre et autres, dans le Café Zimmermann. Et nous allons l'écouter ici dans le premier enregistrement des quatre CD qu'ils ont fait. C'est des œuvres pour clavier, c'est-à-dire ici pour clavecin. Donc c'est tout simplement le concerto pour clavecin 1052, vous le connaissez tous, vous l'avez tous déjà entendu, mais pour faire un peu le malin, je vous ai mis les deux derniers mouvements, l'andante, bon, qu'on est peut-être un peu moins que le mouvement initial, et le dernier mouvement, le troisième. Vous allez donc l'écouter par l'ensemble le Café de Zimmermann, qui est dirigé ici par Pablo Valetti, sauf erreur de ma part. Et Pablo Valetti, c'est ça. Et la claveciniste, c'est Céline Frisch, qui depuis a fait une magnifique carrière. Ce CD a été enregistré en 2020. Pour la firme Alpha. Alors, en ce moment, il y a beaucoup de CD de la firme Alpha, mais c'était le premier label qui s'appelait Alpha. Donc, concerto pour clavecin en ré mineur, BWV 1052, adagio et allegro, le Café Zimmermann avec Céline Frisch au clavecin.

Vous venez d'écouter eh bien, les deux derniers mouvements du concerto pour clavecin BW 1052 de Jean-Sébastien Bach, qui n'a pas été créé dans le Café Zimmermann, mais l'ensemble qui le jouait était Café Zimmermann pour la firme Alpha en CD de 2020. Allez, nous allons passer maintenant à une jeune chef, je dis jeune, elle a 40 ans, ouais, moi j'en ai beaucoup plus, donc c'est pour ça que je me permets de dire qu'elle est jeune, en plus elle est très jolie, et elle le dirige remarquablement bien. Le très joli, il faut pas l'écouter, hein. Ça se fait pas. Donc elle s'appelle Mirga Gazintetila. Donc c'est une merveilleuse chef d'orchestre qui est née à Vilnius, donc en Lituanie, famille de musiciens, elle a étudié d'abord la peinture, puis elle est partie vers la direction chorale, et elle a dirigé son premier concert à l'âge de 13 ans, excusez-moi, du peu. Elle a ensuite été diplômée à Graz, elle a continué sa formation à Leipzig, à Bologne, à Zurich, elle a été deuxième chef d'orchestre au Theater de Heidelberg, et en 2022, elle a reçu au concours de Salzbourg, qui s'appelle le prix Herbert von Karajan, et bien elle a reçu le prix. Donc elle a travaillé à Los Angeles, c'est là où elle a rejoint M. Dudamel, et chef assistante, chef associé. Elle a été directrice à partir de 2016 du City of Birmingham Symphony, c'est là où était Sir Simon Rachtel, qui a été pendant 20 ans le chef de la Philharmonie de Berlin. Donc elle a pris cet ensemble-là, qui est un ensemble au-delà de la très bonne qualité. Et cette jeune dame, eh bien, a un avis très précis sur tout ce qu'elle a envie de faire, et surtout, elle dirige puisqu'elle est de Lituanie, elle dirige des choses autour de, par exemple, Mstislav Weinberg, grand compositeur polonais qui a eu d'énormes soucis pendant la guerre. Il était juif, sa famille a été totalement exterminée dans les camps nazis, et puis pas de chance, il est parti en URSS, et en URSS on a été guère plus gentil avec les juifs, et en plus ce monsieur était malade, donc énormément de difficultés, mais ça l'a pas empêché d'être copain de Shostakovich. Alors Shostakovich, vu qu'il n'était pas bien, forcément toujours bien vu par les autorités russes, c'est peut-être pas bien, mais enfin bon, il était copain de Shostakovich, et Shostakovich a tout fait pour l'aider. Il a composé 22 symphonies. Je vous ai déjà fait écouter la numéro 21 par cette même dame, Mirga Gradinsetila. Et là, nous allons l'écouter dans un autre de ces CD qui est aussi consacré à Weinberg. Et ça va être ici la symphonie numéro 3. Alors, que dire de cette symphonie numéro 3? Eh bien, c'est une symphonie que moi je trouve très belle. C'est une symphonie qui a des scherzos qui sont assez grinçants, qui a quelques contrastes, pas forcément burlesques. C'est ce qui le sépare un peu de Shostakovich, que chez burlesque n'y était pas. On va écouter le mouvement lent, le deuxième des trois mouvements. C'est certainement le cœur émotionnel de cette œuvre. Weinberg y déploie un lyrisme très personnel, et vous allez voir comme c'est vraiment de la très très belle musique. Donc écoutez le numéro 3, la symphonie numéro 3 et le troisième mouvement Adagio de cette symphonie de M. Weinberg. C'est l'orchestre de Birmingham dirigé par Mirga Gradinsetila. C'est un enregistrement Deutsche Grammophon de 2022.

0: c'était donc eh bien l'adagio de la troisième symphonie de Matthias Weinberg. Alors c'est toujours difficile de prononcer parce que l'orthographe russe ou l'orthographe polonais ou l'orthographe hongrois, enfin, etc., sont approximatifs quand on les traduit en français. Donc c'est très difficile, par exemple en russe, Rachmaninov, il faut un F, il faut deux F et un V. Bon, c'est toujours très compliqué, donc on fait comme on peut. Weinberg, ça va, mais c'est son prénom, Maïsislav, qui est un peu difficile. Voilà. Donc c'était l'orchestre de Birmingham, dirigé par Mirga Grazidze-Tila. Et nous allons juste un peu parler des chefs ou des musiciens qui sont décédés il y a peu de temps. Il y en a au moins deux dont il va falloir parler. J'en ai pris un aujourd'hui, et puis la prochaine fois, on en prendra certainement un autre. Les deux sont Günther Pichler, qui est le violoniste du fameux Quatuor à la Ballenberg, qui est décédé il y a peu de temps, qui avait 85 ans. Et là, nous allons parler de MTT. Alors, Michael Tilson Thomas, grand chef américain, c'est celui qui a pris, disons, la place de Bernstein, donc très branché sur la musique contemporaine américaine, donc il a beaucoup joué du Gershwin, du Bernstein, du Aaron Copland, Adams ou du Reich. Ses œuvres à lui, car il était un très bon compositeur, vous allez pouvoir le juger, mais il a aussi dirigé beaucoup de musique européenne, et c'était un grand monsieur. Il a fait la majorité, on ne va pas rentrer dans les détails, il a fait la majorité de sa carrière et bien avec l'orchestre de San Francisco, qu'il a dirigé pendant 25 ans, je crois, et il faisait des concerts pour les enfants au moins aussi intéressants que ceux que faisait Bernstein à son époque. Voilà. Alors, MTT, donc, comme on l'appelait, donc MTT, il n'était pas que chef, il était pianiste, il a beaucoup accompagné de chanteurs et d'instrumentistes, donc au piano, et surtout, il a écrit des œuvres. Alors là, nous allons écouter une de ses œuvres qui a énormément marqué. C'est une œuvre de 1990, ça s'appelle The Diary, From the Diary of Anne Frank. Vous voyez ce que je veux dire, je ne vais pas rentrer sur Anne Frank. Il y a eu beaucoup d'œuvres qui ont été composées autour d'Anne Frank, et celle-là est certainement l'une des majeures, et de la sienne aussi. Et surtout, il y a des méditations, des poèmes qui ont été faits par, composés et en partie joués par MTT. Et c'est un grand morceau. Donc là, nous allons écouter le dernier mouvement du journal de Anne Frank. Nous allons écouter l'orchestre de San Francisco. C'est une composition de Michael Tilson Thomas. C'est lui qui dirige l'orchestre de San Francisco. Et la chanteuse récitante, dites comme vous voulez, c'est la soprano Isabelle Léonard. Alors rien à voir avec qui que ce soit d'autre. Donc, c'est en 2021 que MTT a révélé qu'il était atteint d'une forme agressive de cancer, de cancer du cerveau. Donc il a quand même un peu dirigé pendant ces temps-là. Il a repris en 2025 un peu, pas beaucoup. Et puis il est décédé de cette maladie le 22 avril. Il était âgé de 81 ans. Donc écoutez le dernier mouvement donc de son journal de Anne Frank, qui date de 1990, donc il n'y a pas que du texte parlé, il n'y a que des extraits, il y a plusieurs parties, on ne peut pas rentrer dans tous les détails, et là nous écouterons le dernier mouvement, qui est un extrait des choses plus générales qu'a écrit Anne Frank dans son fameux journal. Donc c'est donc le dernier mouvement de cette œuvre, donc The Diary of Anne Frank.
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C'était donc le dernier mouvement du journal d'Anne Frank dans la version musicale qu'en a fait Michael Tilson Thomas, le grand chef américain décédé il y a quelques jours aux États-Unis. Ceci termine notre émission. Je remercie Joanne à la technique. Pour la première fois, il a été très efficace. Voilà, voilà. Et d'ailleurs, les deux qui sont derrière lui me confirment. Ils font... Voilà, je vous remercie, je vous dis à la semaine prochaine, et puis quittez pas Radio FM+, on a toujours besoin de vous, ne serait-ce que même par l'écoute. Voilà, bye bye, merci, au revoir.

0: J'en ai une, moi.
1: Chuck.
0: Frac. Regardez, là, en l'air. Vous voyez quoi? Des nuages? On dirait pas... du tissu? Oh là là. Oh, m'en fous. Un tissu comme un textile.

0: Bonjour à toutes et à tous, chères auditrices, chers auditeurs, et comme nous aimons à le dire sur FM+, bonjour à toutes les auditrices et bienvenue dans votre rendez-vous du 10-10 de ce lundi 22 juin. Aujourd'hui, nous recevons un homme aux multiples facettes, game designer de formation, enseignant, président de l'association Dear Valid People, animateur radio chez nous et humoriste. Damien Farjou mène depuis plusieurs années un combat à la fois citoyen et profondément humain, faire évoluer notre regard sur le handicap. Pour lui, l'inclusion passe par aussi par le rire. Après des centaines de scènes dans toute la France, il présente aujourd'hui son premier seul en scène, On ne naît pas handicapé, on le devient. Bonjour Damien et merci d'être avec nous.
1: Bonjour et merci à vous de me recevoir.
0: Et oui, j'ai eu un petit mot en disant, tiens, voilà, il y a ça qui se passe, est-ce qu'on peut en parler? Je dis, bah, non seulement on va en parler, mais on va en parler longuement dans une matinale. Mmh. Je suis ravie de te retrouver, on va se tutoyer parce qu'on est animateur pareil. Hein. D'habitude, j'aime bien le vouvoiement, mais là, ça serait un peu ridicule. On va parler un peu de toi déjà, parce que oui. Tu parles souvent beaucoup des autres, mais il faut aussi parler un peu de soi.
1: Donc oui, j'ai l'impression de parler pas mal de moi quand même.
0: Ah ouais parce que bah peut-être dans le spectacle alors là.
1: Ah, c'est vrai de faire de la communication autour d'un spectacle ou autour de l'association où ben, on parle un peu de soi aussi. Parce que ben, finalement, c'est aussi des bouts de soi, un spectacle ou une association. Donc,
0: On va en parler. Tu as grandi en Dordogne et tu racontes souvent que les jeux vidéo ont occupé une place importante dans ton enfance. Quels étaient les univers qui te faisaient rêver à l'époque, le jeune garçon qui était, c'était quoi, des jeux de guerre déjà? C'était ceux auxquels tu jouais à 8 ans alors que c'est interdit au moins de 18 ou c'était quoi?
1: Oui, j'ai fait partie de cette équipe-là, évidemment, à argumenter pour faire acheter un jeu interdit au moins de 18 ans alors j'en avais que 12. 14 à l'époque. Donc il y a eu des jeux, on va dire, violents, mais il y avait aussi des jeux, pour moi, plus dans la féerie, comme là-dessus, spontanément, je pense à la série Spyro, un petit dragon violet où, ben, qu'on dirige dans des différents mondes et qu'on doit réaliser différents objectifs. Et donc ce petit dragon qui peut cracher du feu, qui peut charger. Et là, on est loin d'une forme de violence, on est plus dans la féerie et déjà dans une forme de diversité.
0: Finalement. Tu sais que tu parles à quelqu'un qui s'est arrêté à Pac-Man.
1: Très bien. Ben là, on est un peu plus loin que Pac-Man.
0: On a progressé depuis.
1: On a un peu progressé depuis Pac-Man, ouais, tout à fait.
0: Non, mais tu rigoles, mais je me rappelle, je travaillais dans une librairie à l'époque et qui faisait aussi des jeux. Et on avait eu une espèce de truc qui était gros comme un Minitel, tu vois, avec le Pac-Man et puis les deux petits personnages.
1: Oui, ça devait être sur Atari ou
0: voilà, c'était ça. Voilà, c'était ça. Très tôt, tu dis que tu veux devenir game designer à une époque où ce métier est encore pas très connu. Comment elle est née cette vocation de game designer?
1: En fait, c'est assez naturellement, je passais beaucoup de mon temps libre en tant que joueur de jeux vidéo et donc je me suis dit pourquoi pas en faire mon métier. Et je pense que j'ai été aussi bercé comme par le mythe du métier passion et de se dire si ton travail c'est ta passion, alors tu ne travailleras jamais ta vie. Bon, je me suis un peu fourvoyé.
0: Parce que c'était quoi? C'était aussi le début de la Startup Nation. C'est tout ça aussi qui est lié avec ces gamers qui sont là, à travailler très tôt, très tard. Justement, le métier passion, on travaille, sans avoir vraiment l'impression de faire ses 7 heures et de...
1: Oui, après moi j'avais ça, mais il y avait aussi d'un côté où il fallait faire des études. Moi je viens d'une famille où voilà, je grandis en Dordogne, dans un petit village. Il fallait s'assurer un avenir pérenne en faisant des bonnes études, donc en faisant un bac S, parce que le bac S ça ouvre toutes les portes.
0: C'était un étudiant brillant? Tu travailles bien à l'école?
1: Je dirais pas brillant, je dirais d'un moyen.
0: Tu t'en sortais.
1: Voilà, in the middle. Comme disent les Anglais. Et comment dire, moi après, derrière, en fait, j'ai rencontré un ami qui avait le même objectif que moi de travailler dans le jeu vidéo. Et donc, au final, on s'est tenu la main dans les études. Et après, moi, il s'est avéré que j'ai pu rentrer dans une licence à Montpellier, à Paul Valéry, où là, je rentrais dans le vif du sujet, vraiment qui était dirigé autour du design de jeux vidéo, et où là, j'ai pu rencontrer les premières réalités du métier aussi, et qui m'ont un peu déchanté.
0: Et là, tu parlais que tu étais d'une famille où, en définitive, il fallait un bac S, des études. Et quand on te diagnostique à 17 ans, donc cette ataxie de Friedreich, c'est comme ça qu'on dit ?
1: Oui.
0: Qui est une maladie neurodégénératique, ben, justement, tout cet avenir, je pense que tu l'imagines différent ? Enfin, je ne sais pas d'ailleurs.
1: Oui et non. En fait, au moment du diagnostic, pas vraiment quand on parle en compte. Même le médecin qui m'a diagnostiqué n'a pas été très clairvoyant et ne permettait pas d'entamer un nouvel avenir. En fait, donc on reste sur le plan A, qui, on va dire, le plan. Si j'étais resté valide, donc faire des études et faire le métier que
0: je rêve. T'as décidé de continuer comme si la maladie
1: était,
0: n'était pas arrivée.
1: Comme si on était, tout à fait, parce qu'elle m'a, après le diagnostic, elle m'a un peu laissé tranquille, en fait. Et où elle a commencé à réellement être visible, avoir un impact sur mon quotidien, c'était quand j'étais ici déjà.
0: Quand tu arrives de Dordogne à Montpellier, je pense que tu es déjà en fauteuil ?
1: Non.
0: Non. Mais il faut quand même aussi l'accessibilité. Enfin, tiens, j'en parlais. Hier, il y avait une émission passionnante sur le handicap. Mais alors, je ne sais pas sur quelle chaîne c'était. Bah, c'était peut-être avec nous. Et on disait, par exemple, le métro. Moi, je suis parisienne à la base. Il n'y a quasiment aucune station de métro qui est accessible, évidemment, aux handicapés, mais a fortiori aussi aux poussettes, aux personnes âgées. Moi, je viens de me faire opérer de deux jambes. Des aux hanches, deux prothèses de hanches. Pendant un an, j'ai marché avec des cannes. Ben, je suis pas allée à Paris. Parce qu'à Paris, avec des cannes, tu descends pas les escaliers du métro. Et évidemment, encore plus si t'as, ce problème d'accessibilité, tu l'as vécu très vite, en définitive, dans ton rapport au déplacement, à la mobilité.
1: Oui, après moi, je l'ai vécu différemment, c'est-à-dire que moi, j'ai été valide, comme j'aime dire, et donc j'ai été marchand. Et petit à petit, ma démarche est devenue plus difficile, beaucoup moins sécuritaire, et où il est arrivé un moment où c'est des amis qui m'aidaient à marcher, à sortir à l'extérieur de mon appartement. Et ensuite, ben, les amis ont autre chose à faire. Ils n'ont pas que ça à faire. Et donc, je me suis retrouvé prisonnier de chez moi. Et c'est là où, petit à petit, assez difficilement, est venue l'idée d'avoir un fauteuil roulant.
0: Alors, en plus, c'est quand même fou, c'est qu'aujourd'hui, alors que depuis 4 ans que je viens à la radio, j'ai toujours pris l'ascenseur, aujourd'hui, l'ascenseur était en panne. Il y avait un truc dans l'air pour t'emmerder, je crois. Damien, je voudrais qu'on reparle aussi un petit peu, avant de marquer notre première pause musicale, de ton rôle sur FM+, parce que depuis 2019, tu es sur nos ondes, une fois par mois, dans l'émission Dear Valid People. Le fait de créer cette association, le fait d'avoir une expression sur une antenne radio, évidemment à la Gazette, ça t'apporte quoi ?
1: Moi, à l'époque, quand j'ai créé Dear Valid People, il n'y avait pas réellement de projet. C'était plus en discutant avec Guylaine, la directrice de l'époque, ben, elle était enchantée et semblait motivée à dire « Tiens, on peut parler ça. » Je trouvais ça tellement rare d'avoir des gens positifs autour du handicap et à dire « On peut parler plein de choses ». Je me suis dit, bon, ben là, faut faire un choix. C'est soit on y va, soit on n'y va pas. On y allait petit à petit, à apprendre sur le temps, en fait, comment on fait une émission de radio, comment on crée aussi on va dire, plusieurs saisons, parce que maintenant, ça fait 7 ans que l'émission existe. Et qu'au début, c'était une hebdomadaire, maintenant, c'est plus mensuel, voire une fois tous les 2 mois. mais on arrive à intercaler entre différentes diffusions, donc on garde une présence radiophonique, mine de rien.
0: Puis il y a des sujets qui peuvent peut-être être diffusés, il y a des sujets qui sont dans l'actualité, d'autres qui peuvent être peut-être diffusés.
1: Oui.
0: Hélas, il y a des sujets qui sont pareils, qui n'ont pas beaucoup bougé depuis des années.
1: Tu parlais très bien de l'accessibilité. Je pense que ça fait partie des sujets qu'on pourrait rabâcher encore. Même si nous, à Dear People aussi, on essaye de donner d'autres visions.
0: D'être aussi positif.
1: Et peut-être une vision aussi beaucoup moins... avec plus d'espoir et moins de plafond de verre. Parce que c'est vrai que l'accessibilité, la manière dont on en parle, à chaque fois, j'ai l'impression qu'il y a une vision fataliste de « ben, on ne peut rien faire ». Et en fait, ça peut être par des gestes, ça peut être par des poser des questions, discuter avec les gens. Enfin, là, justement, tu parlais de l'ascenseur de la radio. Ben, en fait, moi, j'ai la chance d'avoir les capacités de marcher. Et on a pu se débrouiller comme ça, quoi. Et c'est vrai que l'accessibilité, c'est pas uniquement par l'ascenseur, pas des rampes, c'est aussi par l'humain.
0: Par la solidarité. On va marquer une petite pause musicale qui va bien dans ce qu'on vient de dire, parce qu'on voulait être positif, on voulait faire péter les plafonds de verre. Donc là, on est feeling good, voilà, avec Nina Simone. On se retrouve tout de suite après. 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

0: Vous êtes toujours sur Radio FM+, elle est vraiment superbe cette chanson. Je suis en compagnie de Damien Farjou, Damien que vous connaissez peut-être si vous écoutez Dear Valley People, et c'est Yann qui nous accompagne aujourd'hui à la technique, avec Johan dans le studio, qui fait un peu de retouches sur des choses que j'ai enregistrées dimanche, pas super qualitatif, donc on leur dit bonjour à tous les deux. Damien, on va parler du rire. Donc, à côté de vos activités professionnelles et associatives, vous choisissez maintenant, tu choisis, un autre terrain d'expression, la scène. T'es passé par l'improvisation, le clown, puis le stand-up. Comment tu as... Alors, c'est peut-être dans ta nature, et c'était peut-être avant qu'on t'annonce ton handicap, c'était déjà ta vision de la vie, de l'aborder avec humour, ou est-ce que l'humour, c'est un outil pour parler du handicap? C'est quoi pour toi l'humour comme levier?
1: Alors, déjà pour commencer, non, je pense que mon activité artistique, elle a grandi, elle a commencé quand, bien après le diagnostic, d'ailleurs, on m'a toujours dit... de faire de l'impro-théâtre, et où j'ai eu l'occasion d'en faire, et j'ai eu l'occasion d'essayer de clowner, de voir que c'était dans l'espace scénique qu'il y avait un besoin de diversité aussi, de diversité des corps. C'est pour ça que le clown était d'autant plus intéressant. C'est vraiment le clown, c'est le travail du corps, et je trouve que le corps, ben, quand on est handicapé, c'est... une grande part aussi, donc il y avait un côté thérapeutique. Et je pense que tout ça, ces questions-là d'utiliser l'humour comme inclusion, comme outil d'inclusion, ça a été aussi à travers le handicap et de mon compte handicap où ça m'est arrivé en tête.
0: La première fois que tu montes, alors la date c'est octobre 21, tu confirmes,
1: ouais.
0: Que tu montes sur scène, c'est quoi ton rapport à la scène? Parce que tout d'un coup, bon, tu en parles depuis 2 ans à l'antenne, tu fais des conférences, etc. Mais tout d'un coup, ça y est, t'es devant, c'est ton handicap, là tu joues avec, tu t'en amuses. D'ailleurs, il y a des gens qui sont choqués des fois, hein, par l'humour quand on met là-dessus, faut pas en rigoler, hein, c'est pas vrai, hein. Samedi, j'ai fait une rencontre avec un monsieur qui est sourd. Donc, c'est un handicap non visible en plus, là. Hein, et qui le prend aussi comme ça, avec humour, quoi, parce que c'est une sauvegarde. Mais il dit souvent, les gens, ils rigolent pas avec ça, quoi. Hein, donc, comment tu as vécu la première fois que tu es monté sur scène et que tu as donc joué et ri avec ce corps qui est un problème quand même pour toi dans le déplacement?
1: Ah, disons qu'à l'époque, c'était il y a presque 5 ans maintenant, et mon corps n'était pas comme celui d'aujourd'hui. Moi, mon corps, il évolue tous les jours, il change tous les jours. Et par contre, bah, pour les gens, ça reste toujours une découverte. Ça reste toujours, avant, ils étaient à l'état 0 et maintenant, ils sont à l'état 1. Et en fait, moi, ce que je dis toujours, c'est que déjà, d'être visible sur scène, c'est déjà une victoire. Peu importe où, peu importe quand, c'est déjà une victoire. Et en effet, tu parlais des gens qui ne rigolent pas avec ça. Moi, je joue là-dessus aussi, sur du malaise. Sur du malaise, parce que pour moi, s'il y a un malaise, c'est déjà le premier signe d'avoir planté une graine. Et pour le coup, à l'inverse, il y a des gens aussi qui sont beaucoup plus ouverts et qui me disent « c'est drôle et ça va réfléchir ». C'est tout ce que je demande, en fait, c'est mon objectif. Et la première fois que je monte sur scène, malgré le fait d'avoir déjà fait du théâtre, d'être habitué à l'oral, au travers des formations ou autres, ben, c'est vrai que là, c'est un tout autre exercice de corps, où finalement, pour moi, la scène, elle commence avant même mes premiers mots, parce que la scène, il y a aussi la question de l'accessibilité. Encore une fois, on y revient. Ils se font les scènes, elles sont pas accessibles à mon fauteuil roulant. Et donc, c'est des gens, encore une fois, qui m'aident à marcher.
0: À la Gazette, par exemple, il n'y a pas de pente pour y arriver.
1: Si, il y a une rampe, pour le coup,
0: d'accord.
1: Qui n'est pas la plus efficace du monde. Mais elle est là, elle a le mérite d'exister. Et là, notamment, quand j'ai commencé en octobre 2021, c'était au Red Line où je vais faire mon spectacle. Et en fait, il y a une marche pour la scène et ils ont mis une chaise, qui est d'ailleurs la chaise un peu typique du Red Line, puisque c'est un peu un trône rouge aux couleurs du Comedy Club. Donc, ça fait un petit cachet, ça crée un standing aussi dans ma manière de faire mes sketchs.
0: Parce que c'est
1: un tout.
0: C'est ce que j'allais te demander, parce que bon, la base du spectacle, c'est quand même du stand-up. Stand-up, là, c'est pas le mot qu'il te faut, hein. Donc, c'est du sit-up. C'est...
1: J'en parle pour le coup dans le spectacle, mais moi, pour moi, c'est parce qu'on est assis qu'on ne fait pas de stand-up.
0: Bien sûr.
1: Parce que pour moi, il y a deux choses. C'est... Je ne sais pas, il y a pas de spectacle là, mais stand-up, ça veut aussi dire en anglais défendre, se défendre.
0: Oui.
1: Et moi, pour moi, le stand-up, ça, c'est manière de te défendre, de parler d'un sujet dont on fait croire qu'il ne faudrait pas en parler, en comment en rire. Et pour moi, le stand-up, avant tout, c'est faire des blagues sans rôle. Il y a des gens qui sont debout, qui font des blagues pas drôles.
0: Bien sûr. Oui, oui, il faut le rappeler. Il y en a pas mal, même. Tu vois que le regard des gens a changé depuis que tu te mets sur scène. Faut dire aussi, pour les gens qui te voient pas, c'est que t'es très beau. Je veux dire, c'est vrai, t'es très beau. Donc, ben oui, il y a Yann qui se marre. Oui, mais ça change aussi le regard. On peut aussi, souvent les gens, voilà, on les regarde pas. Toi, t'as une puissance physique, là, t'es avec moi dans le studio, t'as une belle gueule, t'as des épaules...
1: Voilà, oui, hein, parce que tu me laisses le micro. Et c'est exactement la même chose en stand-up. C'est pour moi, pendant 5, 10, 60 minutes durant le spectacle, je ne suis plus handicapé. Je suis humoriste. Moi, c'était une des choses qui me donnait plus envie de faire de la scène, en fait. C'est que pendant une brève période, les gens arrêtaient de me voir comme un mec en fauteuil roulant. Vous voyez comme un mec drôle. Et ça, malheureusement, c'est un truc qui se fait uniquement sur scène. Dès que je sors de la scène, je redeviens Damien, une personne handicapée parmi tant d'autres, et finalement pas tant d'autres, parce que je pense que les gens ont très rarement croisé des personnes handicapées, encore moins... discuter avec elles, avoir des relations avec elles, vraiment, où la seule relation qui existe... On a l'impression que c'est la relation d'aide. Mmh. Où les gens viennent toujours me voir en me demandant si j'ai besoin d'aide pour ouvrir une porte, machin. Mais en fait, ouvrir des portes, je le fais quand vous n'êtes pas là. Donc,
0: bien sûr,
1: pas
0: c'est
1: forcément.
0: Pas la peine de... Tu crées, t'es à l'origine du Handifest, qui a été organisé récemment à Montpellier. C'est quoi cet événement? C'est dans quel esprit?
1: Alors, le Handifest, c'est un événement qu'on a créé avec l'association Dear Big People l'année dernière. C'était le 7 juin 2025 à l'Aldrobisme. L'idée, c'était de faire une journée de fête, de joie, montrer qu'en étant handicapé, c'était possible. C'est aussi pour ça que j'ai choisi cette musique-là pour les pauses. Et de mettre des musiques de joie. Et le Handifest, au début, c'était une idée de notre graphiste à l'époque, qui est aussi tatoueuse, qui voulait faire une flash day pour l'association au profit de l'asso. Cette idée rentrait dans mon oreille et restait à mijoter et est devenue le Handifest, où je me suis dit, bien, en fait, on peut faire quelque chose de plus grand. Et en effet, ce Handifest, ça a été en deux temps. Une première partie en journée gratuite, où il y avait des ateliers sur la danse inclusive, sur la vie intime et sexuelle et sur le anti-validisme. Et on avait aussi une table ronde sur la convergence des luttes, où l'idée, c'était de faire des rapprochements avec les autres discriminations. Parce que ce n'est pas parce qu'on parle de handicap que... c'est à mettre de côté, que ça n'a rien à voir avec cette discrimination. Au contraire, ça doit avoir. Et on a eu l'occasion d'inviter sur sa table ronde des humoristes qui ont participé à notre stand-up. Où là, c'était la partie soirée, la partie fête, la partie payante aussi. Où on a fait du stand-up avec la moitié avec des humoristes locaux et l'autre moitié avec des humoristes nationaux qu'on a fait venir majoritairement de Paris, où l'idée c'était d'avoir une possibilité de parler de discrimination via le rire. où on a eu l'occasion derrière de faire un concert avec une artiste locale qui s'appelle La Pietà, qui elle-même accompagnait son chantigneur. Et justement, c'était quelque chose, on a mis l'accent là-dessus, c'était l'inclusivité. On a voulu mettre de l'interprétariat SF tout le long de la journée, notamment sur la table ronde et sur le stand-up.
0: Et tu en parlais en juin 2025, vous ne l'avez pas refait en 2026, c'est trop lourd à organiser.
1: Non, on va le faire une fois tous les deux ans, donc pour juin 2027.
0: Bon, tu reviendras nous en parler de toute façon. Je voudrais qu'on parle maintenant du spectacle, donc il nous reste 8 minutes pour en parler, donc il faut quand même, et puis c'est une petite musique encore, donc allons-y. Après plus de 4 ans de stand-up, donc toutes ces scènes dont on te parle, tu présentes aujourd'hui ton premier spectacle complet. Le titre interpelle tout de suite, « On ne naît pas handicapé, on le devient, merci Simone ». Pourquoi avoir choisi cette formule, Damien ?
1: Parce que justement, comme tu as très bien dit, merci Simone, et de dire que le handicap n'est pas naturel ou quoi, c'est une construction sociale en tout, de la même manière que le genre, de la même manière que la race, de la même manière de ce qui serait dominant et ce qui ne le serait pas, et que le handicap serait la minorité ultime. La fragilité ultime, ce que moi je suis profondément contre, et comme tu dis, c'était aussi un titre pour interpeller et pour montrer qu'en fait, le handicap est une construction, qu'on peut y faire des choses, et que à travers le spectacle, je raconte ma vie. Je parle du diagnostic, je parle de différentes choses, donc on a un petit peu spoilé déjà là durant l'émission, mais en fait j'essaie de le raconter de manière toujours un peu stéréotypée, caricaturale.
0: Oui, ce que tu me dis, c'est qu'en définitive, le spectacle, c'est ta vie à toi de Damien, c'est un sketch, quoi. T'es tout le temps dans des situations de sketch et de regard humoristique vers des moments de ta vie.
1: Tout à fait, c'est des fois les blagues, je n'ai pas besoin de réfléchir pour qu'elles s'écrivent, elles s'écrivent toutes seules. J'ai juste besoin de sortir, typiquement là, la situation de l'ascenseur en panne, juste quand je viens, ça crée une blague déjà.
0: C'est un filtre de vie aussi qui doit être chouette. Il y a eu d'autres artistes qui se sont mis, je pense dans les années 80 à Zouk par exemple, qui était autiste, qui est monté sur scène. Et puis il y a d'autres artistes comme ça qui ont fait de leur handicap, sinon une force, du moins un moyen d'expression.
1: Alors ça, c'est un grand débat dans ma tête, parce que pour moi, je mets toujours une distinction entre handicapé et handi. C'est-à-dire que handicapé, pour moi, c'est l'étiquette qu'on va nous mettre sur la tête, et notamment à travers la notification de la MDPH. Être handi, c'est quand on se réapproprie cette condition et quand on essaye d'en dire quelque chose nous-mêmes. Et ça, pour le coup, je pense qu'aujourd'hui, dans le monde de l'humour et dans le monde de manière très générale, il y a encore un petit chemin à faire. Dans l'humour, on a tous en tête le personnage de Guillaume Batz. D'ailleurs, on n'arrêtait pas de m'en parler quand j'ai commencé. Guillaume Batz par-ci, Guillaume Batz par-là.
0: Moi, je suis Damien, c'est juste...
1: Et en fait, Guillaume Batz, moi j'ai eu l'occasion d'aller voir son deuxième spectacle quelques mois avant qu'il décède, et j'ai été assez déçu. J'étais assez déçu parce que je trouvais qu'il disait pas grand chose du handicap. Je trouvais qu'il surfait sur le handicap comme un ressort humoristique plutôt que de réellement dire des choses dessus. Et c'est ça que j'ai trouvé très dommage. Aujourd'hui, on peut avoir des humoristes comme Mathieu Nina. Là, ça va être des humoristes qui se rapprochent de moi dans le sens où ils ont un handicap moteur. Après, on peut avoir des humoristes avec d'autres types d'handicap. Je pense notamment à Lilia Benjaban, qui est une humoriste malvoyante, qui a un spectacle qui s'appelle Handicapée méchante. Et je peux penser à un humoriste, tu parles de l'autiste, et justement un humoriste autiste sur Marseille qui s'appelle Luc, qui fait aussi de l'humour. En parlant du handicap.
0: Damien, je pense que tu fais des petites salles encore.
2: Oui.
0: Hein, non, mais jusqu'à quoi? 100 personnes, 100...
1: Disons que là, j'ai eu l'occasion, il y a 10 jours, de jouer à Gignac, au Somnambule. Au Somnambule. Et en fait, j'ai un ami qui a créé un plateau là-bas tous les mois, quasiment. Et là, faisait un dernier comedy club, best-of, avec 10 humoristes. Et dans la grande salle du Somnambule, cette fois, avant, c'était une salle où on pouvait recevoir 90 personnes. Là, on avait 250 personnes.
0: D'ailleurs, ça doit être différent. Et d'ailleurs, avant de marquer notre deuxième pause, et courte pause musicale, parce qu'il nous reste vraiment 4 minutes, juste cette question, si tu peux faire une petite réponse, Damien. Justement, cette proximité avec le public. Donc là, tu les vois, les gens, réagir à tes vannes. Tu les vois réagir à être... vraiment rire de bon cœur ou être gêné, etc. Tu vas aller chercher les gens, tu t'adresses à ton public aussi ou pas du tout, tu continues à ton truc?
1: Non, moi je suis pas trop dans l'interaction, déjà parce que dans une grande salle comme à Gignac justement, on les voit quasiment pas, on les entend mais on les voit pas. Et moi justement, l'interaction pour l'instant non, c'est pas un truc que j'ai travaillé, mais j'espère.
0: On va y arriver à un moment ou à un autre, ou pas d'ailleurs. On écoute quelques notes, peut-être une minute un peu plus, Yann, que je remercie encore d'être avec nous ce matin. Et on écoute Bloc Party, Banquet, comme on veut.

0: Plein d'énergie dans ce titre que vous nous proposez, Damien Farjou, Bloc Party Banquet, c'est sympa, c'est récent.
1: Non, ça a plus ou moins 20 ans.
0: Ah oui, bah voilà. Donc, je sais bien ce qu'on dit, qu'il y a 20 ans que c'était chouette. Quoi qu'en ce moment, je me fais toute Joy Division et je suis au bord du suicide, hein, parce que c'était pas très gay, Joy Division. Il nous reste quelques minutes pour parler de, du spectacle. Alors, déjà, le spectacle, c'est On ne naît pas handicapé, on le devient. Ça sera présenté le
1: 25 juin.
0: C'est un jeudi.
1: À 19h30, au Red Line, 5 rue des Tessiers. Tarif réduit à 6 euros et sorti au chapeau.
0: Et 6 euros, d'ailleurs, on peut, en tapant le nom, on tombe sur un truc de réservation. Mmh. On peut réserver aujourd'hui.
1: Oui, via le site du Red Line.
0: Voilà, allez sur le site du Red Line. Allez aussi sur Internet, vous trouverez des renseignements sur Dear Valley People. Madame Mia, je te remercie d'être venue. C'est super.
1: Ben, merci à vous.
0: C'était un bon moment. C'était chouette. Et puis tu nous as annoncé encore une nouvelle plus chouette, c'est que tu restais avec nous l'année prochaine. Voilà, ça c'est. Il faut qu'il y en ait qui restent quand même en ce moment. Et puis plein de belles choses à tous le monde qui est dans Dear Valley. Et que je connais, notamment à Camille, qui est une jeune femme charmante. Elle a toujours des dreads ?
1: Toujours.
0: Ah, voilà. Et puis, merci aussi à Yann, qui non seulement aujourd'hui nous a interviewés, mais fait souvent le lien entre toi et nous. Mmh. Hein, voilà.
1: Merci.
0: Bisous, Yann. On t'aime. Et à bientôt. Merci, Damien. Et rendez-vous tous le 25 au Red Line à 19h30, rue des Tessiers. C'est pas cher et ça donne le moral.
1: Oui, et bon été à tous.
0: Merci beaucoup, au revoir.

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0: La méditation de ce jour s'appuie sur le texte de Osée, chapitre 9, versets 10 à 17. Donne-leur, Seigneur, que donneras-tu? Donne-leur ventre stérile et mamelles desséchées. C'est presque une fatalité dont le prophète Osée stigmatise le paradoxe. Ce peuple de tradition nomade et tribale, dont le Dieu constituait la garantie de l'unité et de la cohésion, s'est sédentarisé sur la terre que son Dieu lui avait promise. Il s'est pour ainsi dire dispersé sur la surface du territoire que désormais il occupe et cultive. Maintenant qu'il a les pieds bien ancrés dans la terre, cet enracinement lui semble bien plus vital que la cohésion entre tribus voisines et sœurs qu'assurait la confiance partagée en un Dieu commun et unique. Les divinités locales semble plus propre à assurer la fécondité des labours, des semailles, des moissons et des vendanges. La solidarité avec les tribus sœurs passe au second plan et le Dieu qui la garantissait est abandonné. Osée n'y va pas par quatre chemins. Le résultat de cette conversion aux divinités de la terre et de la fertilité va produire un résultat inverse de celui espéré, la stérilité. Ce texte a été préparé par Richard Benamias.
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0: C'est sur cette mélodie du psaume 25, dans le cadre de ce CD Claude Goudimoël, psaume, chœur, colliste et ensemble instrumental de l'Oratoire du Louvre, que nous ouvrons notre entretien avec Max Chalel. Max Chalel des presses du Languedoc et des éditions de Paris, pour vous proposer la troisième réédition de La France protestante, histoire et lieu de mémoire, sous la direction de Henri Dubieff et Jacques Poujol. Max, bonjour, on a bonjour. Le plaisir de te retrouver. Donc, alors, troisième réédition, mais peut-être qu'il faudrait dire un peu l'origine de cette histoire protestante.
1: Alors, c'était un projet que nous avions depuis longtemps, qui a vu le jour en 92. C'était, à l'époque, Paul Vialanex, Jeannette Kaltenbach, c'était Réforme qui était derrière cette idée. Et donc, on a fait ce livre qui était très ambitieux, puisqu'on voulait faire à la fois une histoire nationale et une histoire régionale, puisque le protestantisme français n'étant pas comme l'Église catholique hiérarchisée, il y a des histoires qui varient quelque peu entre le national et le régional. À l'époque, c'était Henri Dubieff et Jacques Poujol qui avaient conçu ce travail, et ils avaient fait appel aux spécialistes reconnus de l'histoire du protestantisme français, à savoir En Crevé pour le 20e, Elisabeth Labrousse pour le 17e, etc., Marianne Carboni pour le 16e. Donc nous avions en ouverture du livre une histoire nationale qui montrait l'importance de la réforme et ensuite toutes les tribulations du protestantisme jusqu'à son retour sur la scène avec la révolution et ensuite au long du 19e et 20e. Et ensuite nous avions un voyage, c'est pour ça qu'il s'appelle lieu de mémoire aussi, hein, c'était une promenade à travers l'histoire du protestantisme et en passant par ces hauts lieux. Donc cette promenade était un peu en forme d'escargot, si vous voulez, puisqu'on partait de Paris, la Brie, le Nord, les Ardennes, et puis on glissait sur l'Alsace, on faisait le Tour de France, et on revenait sur la Normandie, après avoir fait ce Tour de France. Et là, effectivement, c'était les directeurs de cet ouvrage avaient fait appel à tous les historiens locaux et régionaux, pour leur donner cette histoire qui est parfois très subtile, très mal connue, au national. Et donc là, on avait fait une approche vraiment très pointue du phénomène protestant, en appelant les lecteurs à aller sur les lieux, les musées, les maisons natales, les lieux de bataille, les cimetières, tout ce qui peut porter trace de cette histoire du protestantisme. Et je crois que pour la première fois, nous avions une histoire très dense, très riche, et qui donnait à voir le protestantisme dans ses œuvres vives. Donc ce livre est sorti en 92, après des années de travail, collaborateurs, une trentaine ou une quarantaine de collaborateurs, donc un gros chantier, et un chantier qui avait suscité beaucoup d'enthousiasme, de gens très nombreux. Ce livre a bien fonctionné, a trouvé son public, et nous l'avons réédité en 96, 4 ans plus tard. Et donc, à nouveau, il a trouvé un deuxième public. La deuxième édition était conforme à la première, il n'y a pas eu de changement. Ou sinon, une petite préface, etc. Par contre, l'ouvrage étant épuisé, on s'est posé la question d'une réédition. Alors, réédition conforme, non, parce que de 92 à aujourd'hui, eh bien, il y a eu, en 13 ans, les choses ont changé.
0: Oui, d'autant plus que maintenant, il y a aussi les problèmes de l'Église et de l'État, puisque la loi 1905
1: Absolument,
0: et tout ça. Ouais. Donc, toute l'actualité rebondit là.
1: Et puis, également, l'émergence des nouvelles églises protestantes. Mmh. Donc, il fallait parler de cela aussi. Il fallait parler également de la plongée dans le 21e siècle. Le but de ce livre n'étant pas, dès le départ, naturellement, de n'être pas simplement un livre d'histoire, un livre passéiste, mais aussi un livre qui s'interrogeant sur le présent et sur le devenir. Donc cette troisième édition qui voit le jour aujourd'hui, après pas mal d'années de travail, parce que là, cette édition, à la différence des deux autres, a été considérablement remaniée, corrigée, augmentée. On a fait appel à d'autres historiens pour des points qui avaient échappé au niveau régional. Les parties nationales n'ont pas été changées, car je crois qu'Elisabeth Labrousse, Marianne Carbonnier avaient bien traité leur siècle. En revanche, on a Jacques Poujol, toujours l'artisan infatigable de l'histoire du protestantisme, a complété le 20e et le 21e siècle, pour parler de ce dont nous disions à l'instant l'importance sur ces nouvelles églises. Jean-François Zorn a parlé également de la place du protestantisme dans le monde, et Enfin, Rémi Abding s'est posé la question plus, je dirais théologiquement, de la place du protestantisme aujourd'hui dans la modernité et dans les aspirations de des nouveaux citoyens à la jouissance immédiate et au tout et tout de suite, etc. Mmh, mmh. Donc, c'est une nouvelle édition aujourd'hui qui apparaît et qui est toujours dans le même format. Nous sommes toujours à 456 pages, ce qui est important. Et nouveauté également sur cette nouvelle édition, troisième édition, c'est une coédition avec La Cause. Alors là aussi, nous rencontrons quelque chose d'amusant. C'est les rencontres qui ne sont pas le fait du hasard, les rencontres au Musée du Désert. L'an dernier, en 2004, le stand des gens de La Cause est à côté du nôtre. Nous avons bavardé et j'ai dit, nous sommes en train de préparer une nouvelle édition. Ils m'ont dit, mais ça peut nous intéresser. Et donc, j'ai rencontré le pasteur de Vels, etc. Et effectivement, moi je suis ravi que deux maisons éditions... La Cause étant beaucoup plus inscrite dans le protestantisme, mais nous-mêmes y sommes inscrits en grande partie, ont pu conjuguer leurs efforts pour que ce livre, par deux canaux différents, trouve un public élargi. Et qu'aujourd'hui, ce livre puisse devenir un ouvrage un peu de référence sur notre identité, notre histoire et nos perspectives.
0: Oui, et il est publié à combien d'exemplaires en démarrage ?
1: On a tiré 3000 exemplaires pour entrée de jeu, donc je crois que c'est déjà bien. Nous verrons en temps utile, s'il faut rééditer.
0: Oui, et on est à l'approche des fêtes, donc c'est un beau cadeau.
1: Je pense que c'est un cadeau utile, c'est un beau livre qui est très illustré, et en même temps, c'est un livre pour beaucoup de protestants qui sont protestants théologiquement ou de façon sensible. Eh bien, je crois que c'est important de savoir d'où l'on vient et où l'on va.

0: Réseau FM+, Orsus, tous humains, psaume 47, interprété par l'ensemble Claude Goudimel, chœur soliste, ensemble instrumental de l'Oratoire du Louvre. Vous pourrez retrouver ce CD sous la direction de Florian Hollard. Avec notre ami Max Chalel, nous parlons là donc de la France protestante, troisième édition, aux éditions de Paris et aux éditions de La Cause. Pour parler de cette troisième réédition, il y a eu quand même une nouvelle préface de Philippe Vasseau et une postface de
1: Laurentaise. Voilà, on a encadré cette réédition par les deux acteurs, si vous voulez, Philippe Vasseau représentant La Cause, qui ouvre ce livre, et Laurentaise, président honoraire de la Société d'histoire du protestantisme français, qui la ferme. En même temps, nous avons renouvelé l'illustration de couverture, puisque l'illustration de couverture, c'est une photo très récente, c'est le Musée du Désert 2005.
0: Oui.
1: Donc nous sommes totalement dans l'actualité, alors que les précédentes éditions montraient des choses plus anciennes du XVIe siècle, notamment c'était ce que nous avons mis en quatrième de couverture, c'était le Paternoster de Colin Ollier. Donc on a voulu montrer que le protestantisme ne se résumait pas à sa naissance ou à son apogée au XVIe, mais était aujourd'hui présent, même s'il est beaucoup plus minoritaire qu'à l'époque où il est né.
0: Oui. Alors, on peut parler de la préface, cette nouvelle préface de Philippe Vasseau, la ligne de force de Philippe. On le connaît bien ici. Il est souvent à Nîmes et il a l'occasion, dans le courant du protestantisme libéral, donc, de faire un peu état de ses sensibilités.
1: Oui, disons que je crois que c'est une préface générale, si vous voulez, qui se félicite de cette initiative et qui montre aussi que le protestantisme, la longue histoire, il résume un peu cette longue histoire du protestantisme, et effectivement, il fait attention de dire que ce n'est pas aussi un âge d'or, hein, la 16e siècle n'est pas l'âge d'or, et il montre aussi l'actualité du protestantisme, ce que souligne également Laurentaise, l'actualité, et que Jacques Poujol va souligner aussi dans son additif, à savoir sa modernité, et peut-être la non-reconnaissance qui est aujourd'hui celle du public, c'est peut-être notre faute, à savoir que nous avons des réponses à donner, que quelquefois on oublie d'être un peu présent, je disais peut-être par notre faute, et que quelquefois on est un peu surpris quand on voit qu'au niveau des masses médias qui parlent des gens invités à des débats, on oublie parfois d'inviter les protestants, alors que je pense que c'est peut-être eux qui ont des solutions intéressantes.
0: Et oui, alors on parle souvent justement des chrétiens en tant
1: des
0: que
1: chrétiens,
0: la plupart
1: mais...
0: du temps c'est l'église catholique romaine,
1: voilà.
0: Et pour l'église orthodoxe, bien on le comprend parce qu'elle est ultra minoritaire, ouais. Mais les protestants ont quand même marqué les deux siècles derniers,
1: hein, fait,
0: avec cette incise dans la société, avec la séparation donc, séparation de l'Église et de l'État, ouais, et tout ça. On y reviendra peut-être
1: dernier parcours.
0: Non, ce qui peut peut-être attirer l'auditeur, auditrice, c'est les différentes portes d'entrée dans ce livre.
1: Oui,
0: il y a le côté historique, donc on veut savoir un petit peu quelle a été l'originalité, le combat qu'ont mené les protestants à telle ou telle époque, mais il y a aussi ce côté, je dirais, plus anecdotique sur les régions.
1: Oui.
0: Moi, j'étais très frappé quand j'ai feuilleté ce livre de pouvoir ainsi l'aborder par des différents lieux de mémoire, que ce soit le Poitou, que ce soit l'Anjou,
1: la Bretagne,
0: exactement, la Normandie.
1: La Normandie, absolument. On va découvrir des régions, effectivement, alors historiquement variées, parce qu'on a des régions où le protestantisme fut important au XVIe, ensuite a été éradiqué, a disparu, parfois il n'est pas réapparu. Parfois, il est revenu sur la scène avec le réveil, au 19e. Et donc, on voit une histoire très chaotique. Et on découvre des régions qui furent protestantes, des villes qui furent protestantes, et qui aujourd'hui ont oublié même leur histoire protestante. En revanche, on voit des régions où ça ressuscite. Alors, ça, c'est intéressant parce qu'il n'y a pas de jachère. Bon, si, il y en a un centre qui a toujours été un peu hostile au protestantisme, mais ce fameux croissant que nous connaissons aujourd'hui, le fameux croissant protestant qui va de l'Ardèche en passant par le Languedoc et qui remonte vers le Poitou, etc., à une époque, le protestantisme a été très fertile dans d'autres régions de France.
0: Et oui, on pense par exemple à un pays de Meaux qui a été aussi remarqué.
1: Voilà. Hein, mais tout le nord de la France.
0: Les Bibliens de Meaux, voilà. Et puis...
1: Et puis n'oublions pas Noyon, n'oublions pas Calvin.
0: Calvin, voilà.
1: Calvin qui vient de la région du nord, de la région au-dessus de Paris, et donc région fertile, qui aujourd'hui a quelques églises, ça et là, mais très faible.
0: On parle beaucoup de dissémination actuellement, mais il y a des musées protestants, justement, qui rappellent un peu ces lieux. Il faut rappeler certains...
1: Hein. Alors là, c'est un intérêt du livre que de montrer que cette histoire est visitable, en quelque sorte, et que les musées protestants sont très nombreux, et que cette dimension est une dimension moderne, les gens aiment bien toucher l'histoire du doigt, et que ces musées, parfois importants, le musée du désert,
0: le Boucher de Prendre,
1: parfois moins importants, mais...
0: Le Bois Tiffré,
1: La Rochelle. Alors on a des musées régionaux, des musées locaux, des musées presque, je dirais, de paroisse dans certains cas, mais chacun à sa mesure nous renvoie à une histoire, à une passion, à des combats, à une présence et effectivement à une influence sur la vie quotidienne des citoyens. Tout à l'heure, vous parliez du rôle des protestants, on y reviendra, mais je crois qu'on ne mesure pas assez ce que les protestants ont apporté à la société civile tout au long de leur histoire. Je cite le seul exemple que le 16e invente, et l'autre jour nous avons reçu, on a parlé avec le sénateur Delfaux, le 16e protestant invente la séparation des pouvoirs entre le religieux et le politique, notion d'une modernité radicale. Ce sont des choses que les gens ont oubliées. Aujourd'hui l'Église catholique l'a entérinée, cette séparation, mais nous savons que le combat fut vif. Or, nous pensons, nous protestants, que ça allait de soi de ne pas mélanger Dieu et César. Et que le mélange est toujours, nous le voyons avec l'islam quand il mélange, nous voyons ce que ça donne. Donc je crois que sur ce simple problème, on reverra d'autres problèmes, eh bien là, il y a une histoire qui peut nous donner à lire aujourd'hui la société et les problèmes qu'elle secrète.
0: Autre phénomène tout à fait intéressant, c'est les protestants et l'économique, où on voit par exemple qu'ils ont été là aussi fer de lance pour tout ce qui était des coopératives. Et par exemple, lorsque j'étais pasteur dans le Poitou, on citait bien sûr la coopérative créée par le pasteur de Mougon, qui a été l'occasion d'un grand développement, pas industriel, mais en tout cas productif des richesses locales.
1: Hein. Tout à fait, oui. Il y a eu une curiosité, une action très forte dans divers domaines. On pourrait parler dans le domaine social du rôle que les protestants ont joué au niveau des actions SOS, femmes battues, etc. La contraception, le rôle des protestants, rôle moteur dans beaucoup de... qui aujourd'hui, évidemment, c'est peut-être le problème du protestantisme qui se sécularise, qui devient... et puis qui se laïcise, qui rentre dans la société civile. Mais au départ, il y a ce souci d'être présent. Que la foi n'est pas simplement quelque chose d'éthéré, hein, et que la foi s'incarne, que la foi se vit au quotidien. Mmh. Et dans tous les domaines.
0: Alors on pense bien sûr aux Agiles John Bost, là aussi,
1: par rapport à
0: tout ce qui a été le déficience au niveau des handicapés, du mental.
1: Et quand on pense ce qu'était le traitement des handicapés mentaux au 19e, au début du 19e, il y a là une révolution. Les handicapés ne sont plus des gens que l'on camisole et que l'on ferme. Non, ce sont des gens avec qui on essaie de dialoguer, de trouver des méthodes douces et non plus des méthodes coercitives.
0: Oui, chaque individu est une personne.
1: Voilà, c'est un problème de fond. Je crois que l'individu est une personne, même s'il est atteint dans ses œuvres vives. Il faut quand même le considérer d'abord comme une personne et voir comment on peut communiquer avec la personne qui continue à vivre en lui. Donc je crois que c'est important de parler aussi de ce phénomène, mais nous pourrions toucher du doigt bien d'autres secteurs dans lesquels le protestantisme a joué un rôle.
0: Au niveau de l'éducation.
1: Alors là, c'est fondamental. Je crois que l'éducation, n'oublions pas que l'école laïque, gratuite et obligatoire, dans l'équipe qui mène le combat avec Jules Ferry, il y a beaucoup de protestants, beaucoup de protestants, qui sont minoritaires dans la société française à l'époque, mais majoritaire dans l'équipe qui fabrique l'école laïque gratuite et obligatoire. Donc là aussi, ce souci d'éduquer les gens. Vieux souci, nous le savons depuis le 16e. Vieux souci, les gens doivent savoir lire pour lire la Bible. Pour la parole de Dieu, on doit l'appréhender à titre personnel.
0: D'abord la traduire dans la
1: voilà,
0: langue.
1: Alors ça a été un souci premier, hein, ouais. Ça a été un souci premier, effectivement. Mais que les gens aient accès à la parole. Et pour avoir accès à la parole, il faut apprendre à lire. Et donc ce souci a toujours été, on est aux antipodes de ce qu'était l'Église catholique à une époque, plus maintenant naturellement, de dire la Bible, vous n'avez pas droit à lire la Bible, il y a des intercesseurs pour ça.
0: Oui, et puis même on la lit pour vous, donc...
1: On vous la traduit parce que vous êtes trop bête pour la comprendre.
0: Voilà,
1: vous savez ce discours, je me souviens, mon père me disait quand il était enfant, c'était encore un discours, on lui tenait, non, c'est pas pour vous, vous ne comprendriez pas. Or, si la parole du Seigneur a été donnée, c'est pour que les gens y aient accès. Sinon, à quoi bon serait-elle donnée ?
0: Il y a une sorte de démocratisation de la parole.
1: Je pense, et que c'est le seul espoir qu'une société puisse fonctionner si elle ne se démocratise. Si elle est enfermée, cadenassée, elle explose ou elle se meurt.
0: Oui. Et donc ça a été aussi l'occasion, puisqu'on sait très bien que les protestants ont redonné la plupart de leurs écoles au moment de la création donc, de l'école publique. Il y a eu quand même quelques innovations et quelques lieux particuliers qui sont restés protestants. Je pense au Chambon-sur-Lignon.
1: Oui, l'école alsacienne.
0: L'école alsacienne à Paris.
1: Hein. Oui, oui.
0: Ça a été aussi des lieux de recherche pédagogique.
1: Tout à fait. Mais vous avez raison de rappeler que l'église protestante, l'école protestante s'est sabordée au moment de la création de l'école laïque obligatoire et gratuite, parce qu'il y avait un corpus éducatif protestant important, et que donc, qui était né un peu par la force des choses, parce que l'Église catholique contrôlait le reste, et donc s'abordage, et nous mettons tous nos actifs, nous passons dans la République. Dans la République. Nous sommes logiques, séparation, éducation, et nous passons là-dedans. Et donc, il est resté quelques petites écoles, très peu. Mais vous avez raison de dire que c'est des écoles qui aujourd'hui sont des écoles pilotes, parce qu'elles ont cherché d'autres méthodes, qui ne sont pas forcément les méthodes qui sont prônées aujourd'hui, dont on pourrait reparler ultérieurement dans d'autres secteurs de l'école publique.

0: Voilà, psaume 81, chanté gaiement, toujours Claude Goudimel, psaume, chœur, colliste et ensemble instrumental de l'Oratoire du Louvre, sous la direction de Florian Hollard. Avec notre ami Max Chalel, pour vous parler de la troisième réédition, La France protestante, histoire et lieu de mémoire, un beau cadeau à la veille des fêtes, pour peut-être la redécouvrir, même si le protestantisme est une minorité de la minorité en France. On parle de 1,2 million, 1,3 million de protestants.
1: 2% de la population.
0: 2% de la population. Et en tout cas, on est une population qui a largement contribué à la vie de la société. Alors, on parlait justement de l'influence que les protestants pouvaient avoir dans des régions qui ont été marquées. Le paysage est marqué. On parle des cyprès dans certains points, avec les cimetières familiaux. On parle de la construction aussi, la forme des édifices, la forme des temples, qui est tout à fait différente des églises. Du reste, à ce propos, il y a une petite anecdote que j'aime bien rappeler. On ne devrait pas dire des temples, parce que le temple, c'est le lieu du sacrifice, et c'est là où opèrent les prêtres avec un autel. Ça, c'est l'étymologie la plus classique. Hein. Et dans le protestantisme, il n'y a justement pas de prêtres, il n'y a justement pas d'autel, et il n'y a pas de sacrifice. Donc, il faudrait dire, pour l'Église catholique romaine, ils font le temple, alors que nous, on est l'Église, l'Ecclésia. Hein. Donc, on doit dire Église réformée. Alors, réformée de tel ou tel endroit. L'Église, c'est la communauté où se partagent le pain et le vin et la parole. C'est la grande définition de Calvin. Hein. Là, il y a Église, lorsque la parole est droitement prêchée et où les sacrements, le pain et le vin, sont partagés. Voilà, donc vous voyez un petit peu de rectification au niveau justement du vocabulaire. À propos, vous êtes en train de préparer un lexique.
1: Oui, pas un lexique, un dictionnaire, si vous voulez, qui va nous renvoyer effectivement à l'influence du protestantisme. Et à travers ce dictionnaire, nous allons voir les acteurs très multiples. Et le dictionnaire en préparation, dont le premier tome devrait paraître au printemps 2006, c'est un dictionnaire biographique des protestants français de 1787 à 2005. 87 parce que c'est l'idée de tolérance, à 2 ans de la Révolution, où les protestants redeviennent normaux, ils réexistent à nouveau, et 2005 parce qu'on est en 2005, on verra si c'est 2006. Le but, c'est de montrer que les protestants se sont déployés dans des champs très variés. Et nous allons faire un dictionnaire qui ne sera pas un dictionnaire confessionnel. Ce ne sera pas que les hommes d'église, naturellement. Ce sera les économistes, les hommes politiques, les écrivains, les chanteurs. On mettra Renaud, Patricia Cass. Hein. Ce seront les cinéastes. Nous aurons Lénard, nous aurons Godard. Hein. Nous aurons bien d'autres comme ça. Bost, Jacques-Laurent Bost. Nous aurons, bien sûr, les écrivains qui vont de Rousseau. Rousseau est un peu antérieur, mais nous aurons Benjamin Constant, Madame de Staël, et puis aujourd'hui bien d'autres. Donc nous allons faire quelque chose de très très large et qui montre à chaque fois. Alors il y a des protestants qui sont des protestants très pieux, très croyants. Il y a des protestants plus tièdes, des protestants comme certains qui se définissent protestants athées, je ne dirais pas qui. Mais qui sont de culture ou d'origine
0: d'éducation.
1: Ou d'éducation protestante. Mais le but, c'est de montrer qu'il y a là quelque chose qui donne une coloration un peu particulière, qu'on n'écrit pas de la même façon si on a des origines catholiques ou protestantes. Enfin, c'était un peu le but. Et donc, ce premier tome, qui va être A à C, je pense, va sortir à ce moment-là. Et je crois que les deux vont un peu de pair. Hein, c'est de montrer que cette société française... Eh bien, les 2% dont on parlait... D'ailleurs, dans ces 2%, il y a une chose fort intéressante, c'est que là-dedans, une partie de ces 2%, 1,7 million, vous citiez tout à l'heure, là-dedans, il y a 300 ou 400 000 catholiques qui se disent protestants, baptisés catholiques, non protestants, mais qui disent « moi, je suis protestant, je me sens protestant ». C'est intéressant, ça veut dire qu'on a là une influence qui transcende le baptême.
0: Oui.
1: Et que donc, se sentir protestant, à mon avis, c'est être protestant. Parce que, est-ce que dire cela, c'est avoir une démarche réformée, etc., etc.
0: C'est toujours avec un peu un petit côté d'autocritique, un petit côté anard, un petit en marge, un petit côté d'être le libre arbitre, c'est-à-dire de pouvoir penser par soi-même et de ne pas avoir un magistère qui
1: tout
0: décide
1: à fait,
0: pour toi.
1: Je pense qu'effectivement, dire cela, ça veut dire bon, je ne me sens pas tout à fait à mon aise. Il y a là une hiérarchie, un dirigisme qui, moi j'ai envie, le libre arbitre, c'est important dans le protestantisme. On sait qu'il est important. La confession n'existant pas, on est son propre confesseur et son propre juge, ce qui n'est pas facile. Hein. Mais je crois que là, c'est intéressant. Et donc, de voir, à travers ce livre, La France protestante, nous avons touché cela du doigt. Effectivement, on a parlé des lieux de mémoire, mais dans les lieux de mémoire entrent aussi les hommes de mémoire, naturellement. Alors, les hommes de mémoire, ce sont les grands hommes du protestantisme, ce sera Agrippa d'Aubigné, mais c'est Rousseau. C'est à chaque fois tous ces gens que nous... C'est Palissy.
0: C'est Guizot, c'est Necker.
1: Voilà, c'est donc ces hommes politiques, ces économistes, mais c'est aussi, comme je disais, Bernard Palissy. Bon, et puis c'est Goudimel pour la musique. Ce sont donc à la fois tous ces gens qui ont tissé le paysage culturel, politique, économique français.
0: Et puis Madeleine Barrault, la CIMADE.
1: Alors là, aujourd'hui, naturellement, c'est... et puis c'est la CIMADE, parce que le rôle qu'elle a joué pendant la guerre, avec les personnes déplacées.
0: C'est résistance.
1: La résistance. Alors, la résistance importante. Pujol, bien sûr, Jacques Pujol, Robert Pujol. Ouais. Donc des gens qui ont évidemment mêlé leur foi à la résistance à l'oppression. Là aussi, je crois qu'il y a toujours une logique très forte. Et n'oublions pas, les Cévennes, pour revenir à notre tissu local, les Cévennes, comme le Chambon-sur-Lignon, ont été des hauts lieux d'accueil.
0: À la fois accueil et résistance.
1: Et résistance, les deux.
0: On peut dire que c'est ça qui marquerait le mieux un
1: tout
0: peu.
1: Tout à fait. Je crois que l'accueil, parce qu'on accueille et on protège et on sauve les personnes poursuivies pour leur foi. On ne peut pas accepter que quelqu'un soit poursuivi parce qu'il pense autrement. Et puis la résistance.
0: Dreyfus, hein.
1: Voilà. Et la résistance parce qu'on résiste à l'oppression. Donc ce combat est permanent. Il remonte. Les Camisards l'ont pratiqué, mais les Camisards eux-mêmes se référaient au combat des Juifs à l'époque contre Rome. Donc à chaque fois, pourquoi veut-on m'oppresser ? Parce que je pense différemment, parce que je ne gêne personne. La liberté de conscience est également une notion que les protestants ont inventée. Je crois que c'est très important de pouvoir professer sa foi sans faire de prosélytisme. Je crois que le problème numéro un, il est là. Alors que nous voyons des églises dans le monde aujourd'hui qui font du prosélytisme, peut-être certaines composantes du protestantisme en font aussi.
0: Mouvement pentecôtiste, mouvement évangélique.
1: Voilà, alors c'est vrai que parfois, qu'on reconfonde à nouveau politique et foi, on le voit au Brésil où une église évangélique se constitue en parti politique. Je crois qu'il faut être très attentif, veiller au grain.
0: Dernière chose qui peut marquer aussi le protestantisme, c'est la désacralisation du monde. Car le monde est une réalité où on a à la fois l'obligation de le gérer et de le respecter. Donc ça montre bien l'importance que le protestantisme a eue. C'est pas sacré, mais c'est respectable.
1: Oui, alors c'est vrai que Dans ce monde où nous sommes, qui se matérialise, effectivement, ou alors qui se remet dans une espèce de, non pas de foi, mais de religiosité, qui remplace la foi. Je crois que beaucoup de religions nouvelles, qu'elles soient sectes ou qu'elles soient fondamentalistes, permettent de combler des vides, plutôt que de permettre une réflexion qui enracine votre foi. Je crois que malheureusement, quand on voit ce qui se passe aujourd'hui dans le monde, quand on voit les kamikazes et les fondamentalistes qui tuent pour tuer, il n'y a plus de réflexion. On est endoctriné, on obéit à un mot d'ordre. Et je crois qu'aujourd'hui, le protestantisme peut nous apprendre à avoir une foi, mais une foi avec une liberté de pensée, une liberté critique.
0: Merci Bax, en tout cas, pour cette présentation. La troisième réédition de La France protestante, histoire et lieu de mémoire, sous la direction de Henri Dubieff et de Jacques Pujol, aux éditions de Paris Max Chalel, mais aussi aux éditions de La Cause.

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Bienvenue sur Planète Jazz, Scriabine. Commémoration du centenaire du décès du pianiste virtuose Scriabine, décédé le 14 avril 1915. Les musiciens modernes de jazz se sont souvent référés à ce personnage et lui ont même consacré une composition. Étude numéro 1, qui est une composition de Scriabine,

par Serge Forté, pianiste, pianiste français pas très connu. Pourtant, il avait été poussé dans son premier disque par le concours de Michel Petrucciani, avec lequel ils avaient fait un morceau à deux pianos. Étude numéro 1 par Serge Forté, enregistrée en octobre 1997 pour la compagnie et la prod. Le disque s'appelle « Merci pour tout, thank for all ».

Le pianiste claviériste italien Claudio Felipini nous propose une composition de Scriabine, feuillet d'album opus 45 numéro 1. C'est tiré de son disque édité par la compagnie italienne Jazz Cam, Le Jardin Enchanté, The Enchanted Garden, enregistré en février 2011. Feuillet d'album opus 45 numéro 1.

Le pianiste israélien Yaron Herman nous présente Prélude numéro 2 de son album A Time for Everything, enregistré en 2007 pour la compagnie Labori. Il est avec son trio habituel, Matt Brewer à la basse et Gerald Clever à la batterie. Prélude numéro 2.

Dave Douglas, trompettiste, en compagnie de Brad Shepik à la guitare et Jim Black à la batterie, a composé un thème, une composition qui s'intitule tout simplement Scriabine, pour la compagnie Atology. Tiny Bell Trio Constellation est le titre de l'album, enregistré en février 1995, Scriabine par Dave Douglas.

Le compositeur et arrangeur Mendoza a consacré un thème à Scriabine, en l'intitulant tout simplement Scriabine, et c'est Michael Brecker, au fait de son art, en 1988, qui pour la compagnie Impulse est le premier à l'enregistrer. Il est en compagnie de Mike Stern à la guitare, Charlie Haden à la basse, Herbie Hancock au piano, Jack DeJohnetti à la batterie. Don't try this at home, n'essaye pas ça à la maison, est le titre de l'album, et Scriabine, le morceau qu'il nous propose.

Joey Calderazzo, pianiste, qui fut longtemps le pianiste de Michael Brecker, nous propose le même thème, mais c'est lui qui mène la danse avec son propre groupe. Jem Genus est à la basse, Clarence Penn à la batterie, Tim Higgins, trompette et bugle, Charlie Pillow au cor anglais et Farid Ake à la guitare. Le disque s'intitule Secret pour la compagnie Audio Quest, enregistré fin janvier 1995.

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